0: a appelé à un sursaut.
1: Nos gouvernants, nos parlementaires, ou du moins une partie de nos parlementaires, ne comprennent pas l'enjeu historique, ne comprennent pas ce qui se passe en fait dans les campagnes, et ça, ça nous met particulièrement en colère. Parce que cette loi, elle va être votée, alors que tous les collègues qui sont là réunis, qui sont à côté de moi, sont dans les territoires et savent à quel point les paysannes souffrent, à quel point on souffre à la fois sur le plan économique, mais à quel point on souffre aussi sur le plan physique. Alors que nos productions sont en train de cramer, on nous sort une loi qui est complètement à contresens de l'histoire, qui est complètement à contresens des réponses qu'on va apporter aux paysans et paysannes.
0: À la une de l'actualité également, dans le Var, le feu fixé proche de Tarado, annonce de la préfecture, plus de 350 pompiers sont toujours mobilisés pour lutter contre les flammes. La Haute-Corse est touchée aussi par deux feux suite à la foudre tombée il y a une semaine maintenant. Quatre départements restent donc en risque très élevé de feux de forêt dans le sud-est. Le Gard, les Bouches-du-Rhône, le Vaucluse et le Var, prudence aujourd'hui dans ces départements. L'armée américaine poursuit ses bombardements en Iran, à 10e nuit consécutive de frappe. Donald Trump a promis des renforts aériens dans la région. D'ailleurs, deux diplomates français persécutés en Iran, deux membres de l'ambassade de France à Téhéran auraient été intimidés par les services de sécurité iraniens, l'un d'entre eux molesté selon le Quai d'Orsay. Cette atteinte gravissime et inadmissible à l'intégrité de nos agents ne pourra rester sans conséquence, a mentionné le ministre des Affaires étrangères Jean-Noël Barrot. On finit avec ces scènes de liesse et de joie à Madrid. La Roja a célébré son sacre devant plus de 2 millions de fans dans les rues madrilènes. Belle soirée.

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1: Bonjour à tous. Une manifestation contre la loi d'urgence agricole débattue au Parlement. La motion de rejet proposée par LFI et le nouveau Front populaire a été écartée par une majorité de députés durant la nuit. Pendant ce temps, une manifestation avait lieu à Paris dans la soirée proche de l'Assemblée nationale. Des centaines de personnes se sont réunies à l'appel d'une vingtaine d'organisations. Stéphane Gallet, porte-parole de la Confédération paysanne, a appelé à un sursaut.
2: Nos gouvernants, nos parlementaires, ou du moins une partie de nos parlementaires, ne comprennent pas l'enjeu historique, ne comprennent pas ce qui se passe en fait dans les campagnes, et ça, ça nous met particulièrement en colère. Parce que cette loi, elle va être votée, alors que tous les collègues qui sont là réunis, qui sont à côté de moi, sont dans les territoires et savent à quel point les paysans, les paysannes souffrent, à quel point on souffre à la fois sur le plan économique, mais à quel point on souffre aussi sur le plan physique. Alors que nos productions sont en train de cramer, on nous sort une loi qui est complètement à contresens de l'histoire, qui est complètement à contresens des réponses qu'on va apporter aux paysans et paysannes.
1: À la une de l'actualité également, dans le Var, le feu fixé proche de Tarado, annonce de la préfecture. Plus de 350 pompiers sont toujours mobilisés pour lutter contre les flammes. La Haute-Corse est touchée aussi par deux feux suite à la foudre tombée il y a une semaine maintenant. Quatre départements restent donc en risque très élevé de feux de forêt dans le sud-est. Le Gard, les Bouches-du-Rhône, le Vaucluse et le Var. Prudence aujourd'hui dans ces départements. L'armée américaine poursuit ses bombardements en Iran. À 10e nuit consécutive de frappe, Donald Trump a promis des renforts aériens dans la région. D'ailleurs, deux diplomates français persécutés en Iran, deux membres de l'ambassade de France à Téhéran auraient été intimidés par les services de sécurité iraniens. L'un d'entre eux molesté, selon le Quai d'Orsay. Cette atteinte gravissime et inadmissible à l'intégrité de nos agents ne pourra rester sans conséquence, a mentionné le ministre des Affaires étrangères, Jean-Noël Barrot. On finit avec ces scènes de liesse et de joie à Madrid. La Roja a célébré son sacre devant plus de 2 millions de fans dans les rues madrilènes. Bonne matinée.

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1: Bonjour à tous, une manifestation contre la loi d'urgence agricole débattue au Parlement. La motion de rejet proposée par LFI et le nouveau Front populaire a été écartée par une majorité de députés durant la nuit. Pendant ce temps, une manifestation avait lieu à Paris dans la soirée proche de l'Assemblée nationale. Des centaines de personnes se sont réunies à l'appel d'une vingtaine d'organisations. Stéphane Gallet, porte-parole de la Confédération paysanne, a appelé à un sursaut.
2: Nos gouvernants, nos parlementaires, ou du moins une partie de nos parlementaires, ne comprennent pas l'enjeu historique, ne comprennent pas ce qui se passe en fait dans les campagnes, et ça, ça nous met particulièrement en colère. Parce que cette loi, elle va être votée, alors que tous les collègues qui sont là réunis, qui sont à côté de moi, sont dans les territoires et savent à quel point les paysans, les paysannes souffrent, à quel point on souffre à la fois sur le plan économique, mais à quel point on souffre aussi sur le plan physique. Alors que nos productions sont en train de cramer, on nous sort une loi qui est complètement à contresens de l'histoire, qui est complètement à contresens des réponses qu'on va apporter aux paysans et paysannes.
1: À la une de l'actualité également, dans le Var, le feu fixé proche de Tarado, annonce de la préfecture. Plus de 350 pompiers sont toujours mobilisés pour lutter contre les flammes. La Haute-Corse est touchée aussi par deux feux suite à la foudre tombée il y a une semaine maintenant. Quatre départements restent donc en risque très élevé de feux de forêt dans le sud-est. Le Gard, les Bouches-du-Rhône, le Vaucluse et le Var. Prudence aujourd'hui dans ces départements. L'armée américaine poursuit ses bombardements en Iran. À 10e nuit consécutive de frappe, Donald Trump a promis des renforts aériens dans la région. D'ailleurs, deux diplomates français persécutés en Iran, deux membres de l'ambassade de France à Téhéran auraient été intimidés par les services de sécurité iraniens. L'un d'entre eux molesté, selon le Quai d'Orsay. Cette atteinte gravissime et inadmissible à l'intégrité de nos agents ne pourra rester sans conséquence, a mentionné le ministre des Affaires étrangères Jean-Noël Barrot. On finit avec ces scènes de liesse et de joie à Madrid. La Roja a célébré son sacre devant plus de 2 millions de fans dans les rues madrilènes. Bonne matinée.

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1: Bonjour à tous, une manifestation contre la loi d'urgence agricole débattue au Parlement. La motion de rejet proposée par LFI et le Nouveau Front Populaire a été écartée par une majorité de députés durant la nuit. Pendant ce temps, une manifestation avait lieu à Paris dans la soirée proche de l'Assemblée nationale. Des centaines de personnes se sont réunies à l'appel d'une vingtaine d'organisations. Stéphane Gallet, porte-parole de la Confédération Paysanne, a appelé à un sursaut.
2: Le gouvernement, nos parlementaires, ou du moins une partie de nos parlementaires, ne comprennent pas l'enjeu historique, ne comprennent pas ce qui se passe en fait dans les campagnes, et ça, elle est même particulièrement en colère. Parce que cette loi, elle va être votée, alors que tous les collègues qui sont là, réunis, qui sont à côté de moi, sont dans les territoires, et savent à quel point les paysans, les paysannes souffrent, à quel point on souffre à la fois sur le plan économique, mais à quel point on souffre aussi sur le plan physique. Alors que nos productions sont en train de cramer, et on nous sort une loi qui est complètement à contresens de l'histoire, qui est complètement à contresens des réponses qu'on va apporter aux paysans et paysannes.
1: À la une de l'actualité également, dans le Var, le feu fixé proche de Tarado, annonce de la préfecture. À plus de 350 pompiers sont toujours mobilisés pour lutter contre les flammes. La Haute-Corse est touchée aussi par deux feux suite à la foudre tombée il y a une semaine maintenant. Quatre départements restent donc en risque très élevé de feux de forêt dans le sud-est. Le Gard, les Bouches-du-Rhône, le Vaucluse et le Var. Prudence aujourd'hui dans ces départements. L'armée américaine poursuit ses bombardements en Iran à 10e nuit consécutive de frappe. Donald Trump a promis des renforts aériens dans la région. D'ailleurs, deux diplomates français persécutés en Iran, deux membres de l'ambassade de France à Téhéran auraient été intimidés par les services de sécurité iraniens, l'un d'entre eux molesté selon le Quai d'Orsay. Cette atteinte gravissime et inadmissible à l'intégrité de nos agents ne pourra rester sans conséquence, a mentionné le ministre des Affaires étrangères Jean-Noël Barrot. On finit avec ces scènes de liesse et de joie à Madrid. La Roja a célébré son sacre devant plus de 2 millions de fans dans les rues madrilènes. Bonne matinée.

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1: Bonjour à tous. L'Assemblée nationale adopte le projet de loi d'urgence agricole, un texte controversé qui prévoit notamment la réintroduction dérogatoire de 2 pesticides interdits en France, mais aussi de faciliter la construction d'ouvrages de stockage de l'eau pour les agriculteurs. Le projet de loi doit être examiné dans la journée au Sénat en vue d'une adoption définitive. Le Parlement, également tout proche, d'interdire les réseaux sociaux aux moins de 15 ans. La proposition de loi sera soumise au vote du Sénat dans l'après-midi, puis à l'Assemblée nationale en fin de journée. Emmanuel Macron espère une application dès la rentrée de septembre prochain, le texte qui comporte aussi l'interdiction du téléphone portable au lycée. Dans l'actualité également, il dénonce une action d'intimidation extrêmement grave. Le ministre des Affaires étrangères, Jean-Noël Barrot, réagit après ces faits survenus dimanche soir en Iran. 2 agents de l'ambassade de France à Téhéran ont été retenus pendant plusieurs heures par les services de sécurité iraniens. L'un d'eux a même été molesté. Une action inadmissible qui ne pourra rester sans conséquences, prévient le Quai d'Orsay. En Iran, où les frappes américaines se poursuivent, Donald Trump menace de faire payer à Téhéran plusieurs fois le prix de chaque soldat américain tué. 3 militaires américains sont morts ces derniers jours au Moyen-Orient. Air France suspend en attendant de nouveau ses vols vers Dubaï et Riyad pour des raisons de sécurité. Retour en France, la galerie d'Apollon rouvrira demain au musée du Louvre. Elle était fermée au public depuis le spectaculaire cambriolage d'octobre dernier. Une réouverture sans vitrine ni bijoux exposés, précise dans une interview au Parisien Christophe Leribaud, le président du musée. La galerie a vocation à retrouver sa fonction originale du XVIIe siècle, à savoir celle d'une galerie d'apparat. Et puis 2 millions de personnes dans les rues de Madrid hier soir, soirée de fête pour acclamer les joueurs de l'Espagne de retour après leur titre de champion du monde. Les joueurs de la Roja qui ont également été reçus par le Premier ministre et la famille royale. Excellent début de journée à tous.
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3: Du soleil ce matin sur l'ensemble du territoire de la Manche avec quelques petits nuages sur une bonne moitié nord du département. Quelques petits nuages qui vont se dissiper totalement en fin de matinée et nous laisser un franc soleil qui va durer jusqu'en soirée. Les températures comptaient 15 degrés actuellement à Saint-Hilaire-du-Harcouët, 17 à Avranches, La Hague, Lessé et Granville, 18 à Saint-Lô, Barneville-Carteret, Saint-Val-la-Hougue et Équerdreville-Enneville, 19 degrés dans le secteur de Sainte-Mère-Église dans l'après-midi. Les maxis seront comprises entre 20 et 24 degrés. La mer sera belle, un peu agitée avec un vent de secteur nord qui va souffler entre 20 et 30 km/h en rafale. Basse à 7h37, la mer sera haute à 12h58, un coef de 57. Il est toujours en baisse.
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1: Nous sommes le 21 juillet aujourd'hui, nous fêtons les Victor et les Daniel. Et en ce 21 juillet, je pourrais vous parler de la signature des accords de Genève qui mettent fin à la guerre d'Indochine en 1954, ou encore de la naissance d'Ernest Hemingway en 1899. Mais en ce 21 juillet, en 1998, décédé Alan Shepard. Vous savez qu'il est seulement, si vous êtes un féru d'espace ou si vous avez vu le film ou la série L'étoffe des héros, Alan Shepard est simplement le pendant américain de Yuri Gagarin, le deuxième homme dans l'espace. Les soviétiques seront à jamais les premiers le 12 avril 61, mais les américains ne mettront qu'un peu plus de 3 semaines pour leur répondre, et ce sera Alan Shepard à bord de Freedom 7. De novembre 63 à juillet 69, Shepard dirige le bureau des astronautes. Atteint de la maladie de Meunière qui lui provoque des étourdissements et des nausées, il lui faudra une opération pour le guérir, et il repartira dans l'espace le 31 janvier 71. Il sera même le 5e homme à marcher sur la Lune. Là-haut, il s'accorde un petit plaisir, il sort 2 balles de golf de sa poche, monte une tête de fer 6 sur le manche télescopique d'un collecteur d'échantillons et tente le premier swing lunaire. La balle n'a jamais été retrouvée et la distance parcourue reste un mystère. Selon sciencepost.fr, si un golfeur professionnel frappe une balle de golf sur la Lune, sa balle pourrait parcourir une distance de plus de 4 km. La citation du jour est signée d'Arthur C. Clarke, l'écrivain britannique auteur de 2001, L'Odyssée de l'espace. Je suis sûr que l'univers est plein de vie intelligente. Elle a juste été trop intelligente pour venir ici.
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1: Bonjour à tous. L'Assemblée nationale adopte le projet de loi d'urgence agricole, un texte controversé qui prévoit notamment la réintroduction dérogatoire de 2 pesticides interdits en France, mais aussi de faciliter la construction d'ouvrages de stockage de l'eau pour les agriculteurs. Le projet de loi doit être examiné dans la journée au Sénat en vue d'une adoption définitive. Le Parlement, également tout proche, d'interdire les réseaux sociaux aux moins de 15 ans. La proposition de loi sera soumise au vote du Sénat dans l'après-midi, puis à l'Assemblée nationale en fin de journée. Emmanuel Macron espère une application dès la rentrée de septembre prochain, le texte qui comporte aussi l'interdiction du téléphone portable au lycée. Dans l'actualité également, il dénonce une action d'intimidation extrêmement grave. Le ministre des Affaires étrangères, Jean-Noël Barrot, réagit après ces faits survenus dimanche soir en Iran. 2 agents de l'ambassade de France à Téhéran ont été retenus pendant plusieurs heures par les services de sécurité iraniens. L'un d'eux a même été molesté. Une action inadmissible qui ne pourra rester sans conséquences, prévient le Quai d'Orsay. En Iran, où les frappes américaines se poursuivent, Donald Trump menace de faire payer à Téhéran plusieurs fois le prix de chaque soldat américain tué. 3 militaires américains sont morts ces derniers jours au Moyen-Orient. Air France suspend en attendant de nouveau ses vols vers Dubaï et Riyad pour des raisons de sécurité. Retour en France, la galerie d'Apollon rouvrira demain au musée du Louvre. Elle était fermée au public depuis le spectaculaire cambriolage d'octobre dernier. Une réouverture sans vitrine ni bijoux exposés, précise dans une interview au Parisien Christophe Leribaud, le président du musée. La galerie a vocation à retrouver sa fonction originale du XVIIe siècle, à savoir celle d'une galerie d'apparat. Et puis 2 millions de personnes dans les rues de Madrid hier soir, soirée de fête pour acclamer les joueurs de l'Espagne de retour après leur titre de champion du monde. Les joueurs de la Roja qui ont également été reçus par le Premier ministre et la famille royale. Excellent début de journée à tous.
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3: Du soleil ce matin sur l'ensemble du territoire de la Manche avec quelques petits nuages sur une bonne moitié nord du département. Quelques petits nuages qui vont se dissiper totalement en fin de matinée et nous laisser un franc soleil qui va durer jusqu'en soirée. Les températures comptaient 15 degrés actuellement à Saint-Hilaire-du-Harcouët, 17 à Avranches, La Hague, Lessé et Granville, 18 à Saint-Lô, Barneville-Carteret, Saint-Vallat-Hougues et Écardreville-Enneville, 19 degrés dans le secteur de Sainte-Mère-Église dans l'après-midi. Les maxis seront comprises entre 20 et 24 degrés. La mer sera belle, un peu agitée avec un vent de secteur nord qui va souffler entre 20 et 30 km/h en rafale. Basse à 7h37, la mer sera haute à 12h58, un coef de 57. Il est toujours en baisse.
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0: Bélier, vous retrouvez votre bonne humeur, ce qui vous sied à ravir. Vous n'en demandez pas plus pour être heureux.
1: Taureau, prenez garde. Vous ne maîtrisez pas toujours la portée de vos propos. Tournez 7 fois votre langue dans votre bouche avant de parler.
2: Gémeaux, vous multipliez les initiatives pour être remarqué.
3: Attention, mettez un bémol à vos ambitions pour le moment, vous n'êtes pas en position de force.
4: Cancer, extériorisez vos sentiments, vous vous allégerez les épaules d'un poids trop lourd.
5: Lion, formulez vos émotions, dévoilez vos désirs, vous bénéficierez d'une écoute attentive.
6: Vierge, vous redoublez d'efficacité pour atteindre les objectifs que vous vous êtes fixés.
7: Balance, Mars vous gratifie de ses influences tonifiantes, n'exagérez tout de même pas.
8: Scorpion, vous n'y allez pas avec le dos de la cuillère.
9: Vos propos acides peuvent déclencher une dispute au sein de votre couple.
10: Sagittaire, Mars vous insuffle un fort potentiel énergétique. Profitez-en.
11: Capricorne, savourez les tendres moments qui se présentent. C'est la meilleure façon de vous ressourcer.
12: Verseau, les couples traversent une période épanouissante et harmonieuse. Profitez-en sans modération.
13: Poisson, votre détermination sera votre meilleur atout.
14: Foncez, le succès vous attend.

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Les années 80 comme on les aime, comme vous les aimez sur CFM, Jean-Jacques Goldman et Michael Jones. Je te donne pour vous souhaiter un bon rêve.

0: réveil et la bienvenue dans De Bon Matin, la matinale de CFM. Il est pile 7h. Et c'est l'heure de retrouver vos premières infos de la Manche avec Jean-Luc Herman. Bonjour Jean-Luc.
1: Bonjour Jean-Marc, bonjour à tous. Trois feux de végétation se sont déclarés hier dans le département de la Manche. Le premier en début d'après-midi à Bricqueville-sur-Mer où 1000 mètres carrés sont partis en fumée. Le second en milieu d'après-midi à la Lucerne d'Outre-Mer où là aussi 1000 mètres carrés ont été détruits. Et le dernier à Sourdeval, toujours dans l'après-midi où 10 000 mètres carrés d'herbes sèches sont partis en fumée. Une résidente d'un EHPAD de Saint-Lô a dû être hospitalisée samedi alors qu'elle était restée au soleil trop longtemps. La femme de 74 ans, brûlée, a passé une journée à l'hôpital où elle a reçu des soins. Un signalement à l'ARS a été fait et une enquête va être ouverte pour comprendre pourquoi la septuagénaire a été oubliée en plein soleil. La gauche républicaine de la Manche a réagi sur le vote de Philippe Gosselin qui s'est opposé au texte sur la loi de fin de vie adoptée par l'Assemblée nationale la semaine dernière. Selon elle, le député de la première circonscription de la Manche n'écoute pas le plus grand nombre et reste cantonné dans un conservatisme étroit depuis 4 mandats. Hier, en milieu de matinée, le cross Jobourg a été averti qu'un chalutier était en difficulté au nord de la pointe de la Hague. Le navire sans capacité de manœuvre se trouvait à la limite du rail montant des cargos. La SNSM a été diligentée pour libérer le gouvernail pris dans un filet. Une heure plus tard, le chalutier a pu reprendre ses activités. Dans la nuit de dimanche à lundi, un incident sur un équipement électrique d'Enedis situé à Reauville-la-Place a provoqué un dysfonctionnement. Les agents ont dû procéder à des manœuvres qui ont privé d'énergie près de 900 clients durant une dizaine de minutes. Hier, en fin de journée, 166 foyers étaient encore privés de courant. Fin de semaine dernière, un homme a comparu devant le tribunal de Coutances pour des actes de torture. Le mis en cause, âgé de 37 ans, a brûlé au chalumeau et avec une cigarette sa compagne. Ivre au moment des faits, le trentenaire a écopé de 2 ans de prison, dont 6 mois ferme avec maintien en détention. Les courses à Vichy, le prix Impératrice Eugénie. Les préférés sont les 14, As, 12, 4, 13, 2, 3 et 11. Suite de l'actu, c'est avec Léo Ardourel. Bonjour Léo.
2: Bonjour à tous. L'Assemblée nationale adopte le projet de loi d'urgence agricole, un texte controversé qui prévoit notamment la réintroduction dérogatoire de 2 pesticides interdits en France, mais aussi de faciliter la construction d'ouvrages de stockage de l'eau pour les agriculteurs. Le projet de loi doit être examiné dans la journée au Sénat en vue d'une adoption définitive. Le Parlement, également tout proche, d'interdire les réseaux sociaux aux moins de 15 ans. La proposition de loi sera soumise au vote du Sénat dans l'après-midi, puis à l'Assemblée nationale en fin de journée. Emmanuel Macron espère une application dès la rentrée de septembre prochain, le texte qui comporte aussi l'interdiction du téléphone portable au lycée. Dans l'actualité également, il dénonce une action d'intimidation extrêmement grave. Le ministre des Affaires étrangères, Jean-Noël Barrot, réagit après ces faits survenus dimanche soir en Iran. 2 agents de l'ambassade de France à Téhéran ont été retenus pendant plusieurs heures par les services de sécurité iraniens. L'un d'eux a même été molesté. Une action inadmissible qui ne pourra rester sans conséquences, prévient le Quai d'Orsay. En Iran, où les frappes américaines se poursuivent, Donald Trump menace de faire payer à Téhéran plusieurs fois le prix de chaque soldat américain tué. 3 militaires américains sont morts ces derniers jours au Moyen-Orient. Air France suspend en attendant de nouveau ses vols vers Dubaï et Riyad pour des raisons de sécurité. Retour en France, la galerie d'Apollon rouvrira demain au musée du Louvre. Elle était fermée au public depuis le spectaculaire cambriolage d'octobre dernier. Une réouverture sans vitrine ni bijoux exposés, précise dans une interview au Parisien Christophe Leribaud, le président du musée. La galerie a vocation à retrouver sa fonction originale du XVIIe siècle, à savoir celle d'une galerie d'apparat. Et puis 2 millions de personnes dans les rues de Madrid hier soir, soirée de fête pour acclamer les joueurs de l'Espagne de retour après leur titre de champion du monde. Les joueurs de la Roja qui ont également été reçus par le Premier ministre et la famille royale. Excellent début de journée à tous.
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1: Du soleil ce matin sur l'ensemble du territoire de la Manche avec quelques petits nuages sur une bonne moitié nord du département. Quelques petits nuages qui vont se dissiper totalement en fin de matinée et nous laisser un franc soleil qui va durer jusqu'en soirée. Les températures comptaient 15 degrés actuellement à Saint-Hilaire-du-Harcouët, 17 à Avranches, La Hague, Lessé et Granville, 18 à Saint-Lô, Barneville-Carteret, Saint-Vallat-Hougues et Équerdreville-Enneville, 19 degrés dans le secteur de Sainte-Mère-Église. Dans l'après-midi, les maxis seront comprises entre 20 et 24 degrés. La mer sera belle, un peu agitée, avec un vent de secteur nord qui va souffler entre 20 et 30 km/h en rafale. Basse à 7h37, la mer sera haute à 12h58, un coef de 57, il est toujours en baisse.
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0: Dis-moi où, c'était Julien Lib sur CFM à 7h08.
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0: Je vous souhaite la bienvenue, à nouveau un bon réveil et bon courage. Eh bien, tous les Aoussiens qui, en ce mois de juillet, travaillent encore en attendant impatiemment les vacances. Puis si vous êtes en vacances, eh bien, je vous souhaite un très bon réveil, de bonnes vacances partout dans la Manche. Peut-être vous levez-vous tôt pour aller faire un petit peu de sport, de la randonnée ou des choses comme ça. Eh bien, je vous souhaite une très belle journée et de bonnes vacances partout dans la Manche. Quel jour sommes-nous? Nous sommes le mardi 21 juillet. Dans la Manche, le soleil s'est levé à 6h22 et va se coucher à 22h02. Nous perdons 2 petites minutes de soleil. Nous fêtons Victor. Le dicton du jour à Saint-Victor, le moissonneur ne dort. Et c'est vrai que on voit beaucoup de tracteurs de nos agriculteurs de la Manche hein, sur les routes en ce moment qui sont en train de moissonner. Justement, quelques événements survenus. Un 21 juillet, je vous ai relevé en 1990. 200 000 spectateurs enthousiastes assistent à Berlin au spectacle The Wall par l'un des membres fondateurs du groupe Pink Floyd. 1985, Bernard Hinault remporte le Tour de France pour la 5e fois, égalant les records de Jacques Anquetil et Eddy Merckx. 2011, dernière atterrissage d'une navette spatiale américaine, c'était la navette Atlantis. Et en 2016, Johnny Hallyday donnait son 90e et dernier concert de sa tournée Restez Vivant Tour au Théâtre Antique de Vienne en Isère, qui sera son dernier concert solo. Vos anniversaires du jour, si vous souhaitez que je vous souhaite votre anniversaire à l'antenne ou si vous voulez faire la surprise à quelqu'un que vous appréciez dans votre entourage, eh bien vous m'envoyez dès maintenant un message sur notre Messenger via notre page Facebook CFM et je vous souhaiterai un bel anniversaire à l'antenne avec plaisir.

0: Les années 90 avec Edwin Collins, A Girl Like You sur CFM à 7h17.
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0: Bonnes vacances partout dans la Manche et on commence ce matin par de l'aquagym à Cherbourg, mais pas à la piscine, dans la mer, à la plage de Collignon. Tous les jours, du lundi au jeudi jusqu'à la fin de l'été, eh bien profitez gratuitement de séances vivifiantes et toniques avec les maîtres nageurs sauveteurs de Tour-la-Ville. Pas besoin de réserver, rendez-vous directement devant le poste de secours 30 minutes avant la séance de 15h ou 17h30. Encore du sport, mais version découverte de notre beau patrimoine, la visite des tours de la cathédrale de Coutances, soit 300 marches à monter et à redescendre. Ces visites guidées vous sont proposées tout l'été, deux fois par jour, par l'Office du tourisme de Coutances. Vous découvrez les charpentes, les vestiges romans, les vitraux et la tour lanterne. De quoi regarder la cathédrale sous un nouvel angle et surtout de profiter d'un panorama unique sur tout le Coutançais. Réservation obligatoire auprès de l'Office du tourisme de Coutances et surtout, soyez en forme. Voici deux rendez-vous sympas du mardi soir, tout l'été, à Saint-Père-sur-Mer, ce sont les concerts des mardis en musique qui vous attendent, place Marlan, pour bien profiter de la digue et de l'air frais du début de soirée. Ce soir, c'est le groupe L'Agapette qui va vous ambiancer. À Sainte-Mère-Église, sous l'œil de John Steele, toujours accroché à son clocher, de 17h à 21h, c'est un beau marché d'été qui va vous régaler de bons produits locaux, fruits, légumes, produits de la mer et autres gourmandises du Coton. C'est parti pour Jazz dans les Dunes, le festival de jazz estival du Cotentin. Dès ce soir et jusqu'à dimanche, ce sont des concerts classe et chic qui vont vous accompagner à l'apéro, de Carteret à Dielette, en passant par Ciotto, Flamanville et Surtainville. Début des réjouissances ce soir à 19h au terminus de Carteret. Et je termine avec le programme du soir du festival Grande Marée à Julouville. Après Kenji Girac et Sophie Ellis-Bextor hier, et c'était franchement génial, l'un comme l'autre. Vraiment, d'ailleurs, j'ai posté des petites vidéos sur la page Facebook de CFM si vous voulez voir à quoi ça ressemble. Et c'est vrai que l'un comme l'autre, c'était vraiment formidable. Le public a adoré. Il y avait une ambiance absolument géniale. Donc ce soir, ce sont Benabar et Julien Clerc qui, entre autres, vont vous faire bouger et chanter au Grande Marée à Julouville. Sachez qu'il reste encore quelques places pour ce soir, demain et... oui, c'est ça. Quelques places pour jeudi, vendredi, samedi, c'est complet. Et il reste quelques vraiment toutes petites places pour dimanche. Donc n'hésitez pas à réserver.
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0: Man I Need et le talent d'Olivia Dean sur CFM à 7h passée de 29 minutes, quasiment 30. Bienvenue si vous nous rejoignez. Bon réveil, c'est l'heure de nous connecter sans plus attendre à Paris, au studio de l'Agence France Presse pour votre journal national et international, présenté ce matin par Léo Hardourel. Bonjour.
1: Bonjour, bonjour à tous. L'Assemblée nationale adopte le projet de loi d'urgence agricole, un texte qui prévoit de nombreuses mesures, dont la réintroduction dérogatoire de deux pesticides pourtant interdits en France. L'inquiétude des vignerons à quelques semaines des vendanges, sécheresse et canicules à répétition pèsent sur la vigne partout en France. Le changement climatique oblige la profession à s'adapter. Et puis, le procès en appel de Cédric Jubilard sera-t-il reporté après ses aveux et la découverte d'ossements dans le Tarn ? Une question qui divise les avocats du dossier, vous l'entendrez. Un vote au bout de la nuit à l'issue d'une séance houleuse. Les députés ont adopté la loi d'urgence agricole avec 296 voix pour contre 224. Un texte qui divise un an après la forte mobilisation citoyenne contre la loi Duplomb. Il prévoit notamment de confier à l'ANSES le pouvoir d'autoriser à titre dérogatoire la réintroduction de deux pesticides interdits en France, mais encore autorisés dans l'UE, mais aussi le doublement des capacités de stockage d'eau à usage agricole d'ici 2035. Un non-sens pour Delphine Bateau, députée écologiste des Deux-Sèvres.
2: L'Assemblée nationale, elle vient de voter le retour du poison des néonicotinoïdes à l'initiative d'un sénateur qui considère que le changement climatique est bénéfique et a plus d'avantages que d'inconvénients. C'est un texte totalement obscurantiste qui vient d'être adopté contre l'avis de plus de 2 millions de Français qui, l'année dernière, avait signé une pétition contre l'avis du Conseil national de l'Ordre des médecins, de l'ensemble de la communauté scientifique dans un pays, la France, qui normalement est attachée aux lumières et attachée à la science et refuse l'obscurantisme.
1: La FNSEA, premier syndicat agricole, salue de son côté une étape majeure et une première victoire pour les agriculteurs français. Le texte doit désormais être examiné dans la journée au Sénat en vue d'une adoption définitive. Le Parlement, également tout proche, d'interdire les réseaux sociaux aux moins de 15 ans. La proposition de loi sera soumise au vote du Sénat dans l'après-midi, puis à l'Assemblée en fin de journée. Emmanuel Macron espère une application dès la rentrée de septembre prochain. Le texte comporte aussi l'interdiction du téléphone portable au lycée. Dans l'actualité également, il dénonce une action d'intimidation extrêmement grave. Le ministre des Affaires étrangères, Jean-Noël Barrot, réagit après ces faits survenus dimanche soir en Iran. Deux agents de l'ambassade de France à Téhéran ont été retenus pendant plusieurs heures par les services de sécurité iraniens. L'un d'eux a même été molesté, une action inadmissible qui ne pourra rester sans conséquences, prévient le Quai d'Orsay. 2026 ne dérogera pas à la tendance. Comme depuis 2024, les vendanges ne s'annoncent pas réjouissantes. De nombreux vignerons craignent une baisse de leur volume, les vignes ayant trop souffert depuis le mois de mai des canicules, puis de la sécheresse, voire parfois de la grêle. Et si sur certains domaines on s'adapte au niveau de la production, ce sont surtout des investissements pour protéger les raisins qui vont devenir prioritaires, selon Jean-Marie Fabre, président des vignerons indépendants de France.
3: Aujourd'hui, c'est même plus une question uniquement d'adaptation. Les aléas climatiques, aujourd'hui, c'est devenu la norme. C'est-à-dire qu'on ne peut pas s'adapter contre de la grêle tous les ans, du gel tous les ans, ou du trop ou du pas assez d'eau. Tout ça demande des investissements pour protéger nos entreprises à ciel ouvert. Si l'aléa, au lieu de nous amputer de 80 ou 90 ou 100 de notre production, parce qu'on a su protéger physiquement nos vignobles, ne l'ampute que de 10 ou 15%, et bien à ce moment-là, on est en capacité de pouvoir résister et de mener à bien l'ensemble du travail de l'année, et donc derrière, la vinification, la commercialisation de nos produits et donc l'équilibre économique de nos domaines.
1: En raison du réchauffement climatique, les vendanges pourraient aussi prendre de l'avance par endroits cet été. Le procès en appel de Cédric Jubilard sera-t-il reporté ? C'est ce que demandent ses avocats et ce que redoutent ceux des partis civils. Une audience qui pourrait être chamboulée après la découverte la semaine dernière dans le Tarn d'ossements appartenant à Delphine Ossagel, trois semaines après les aveux de Cédric Jubilard. Une stratégie évidente de la part du peintre plaquiste, selon maître Philippe Pressec, avocat de la cousine de Delphine.
4: Alors c'est vrai que Jubilard essaie de dicter le tempo depuis le premier jour. En même temps, Jubilard, il a été condamné à 30 ans de réclusion criminelle, donc il dicte pas grand-chose. Après, c'est pas une querelle, c'est pas un concours de rapidité ou de... Moi, je pense que ce qui est important, c'est que le dossier soit complet. S'il est renvoyé, ça sera pas à cause de Cédric Jubilard, ça sera parce que la cour d'assises décidera du renvoi. Jubilard ne dicte rien. Jubilard fait ce qu'il peut pour sauver sa peau.
1: La question d'un éventuel report du procès en appel de Cédric Jubilard devrait être tranchée dans la semaine. Et puis, 2 millions de personnes dans les rues de Madrid hier soir, soirée de fête, pour acclamer les joueurs de l'Espagne de retour après leur titre de champion du monde. L'Espagne désormais en tête du classement FIFA devant l'Argentine et la France. C'est la fin de ce journal. Excellente matinée à tous.
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0: L'un des plus grands groupes du monde, c'était Coldplay sur CFM à 7h39. Dans quelques toutes petites secondes, votre horoscope avec Jessica, notre astrologue. Juste avant, je vous rappelle que dans 10 minutes, on va jouer ensemble. 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
3: Bélier, vous retrouvez votre bonne humeur, ce qui vous sied à ravir. Vous n'en demandez pas plus pour être heureux.
4: Taureau, prenez garde. Vous ne maîtrisez pas toujours la portée de vos propos. Tournez 7 fois votre langue dans votre bouche avant de parler.
5: Gémeaux, vous multipliez les initiatives pour être remarqué.
6: Attention, mettez un bémol à vos ambitions pour le moment, vous n'êtes pas en position de force.
7: Cancer, extériorisez vos sentiments, vous vous allégerez les épaules d'un poids trop lourd.
8: Lion, formulez vos émotions, dévoilez vos désirs, vous bénéficierez d'une écoute attentive.
9: Vierge, vous redoublez d'efficacité pour atteindre les objectifs que vous vous êtes fixés.
10: Balance, Mars vous gratifie de ses influences tonifiantes, n'exagérez tout de même pas.
11: Scorpion, vous n'y allez pas avec le dos de la cuillère.
12: Vos propos acides peuvent déclencher une dispute au sein de votre couple.
13: Sagittaire, Mars vous insuffle un fort potentiel énergétique. Profitez-en.
14: Capricorne, savourez les tendres moments qui se présentent. C'est la meilleure façon de vous ressourcer.
15: Verseau, les couples traversent une période épanouissante et harmonieuse. Profitez-en sans modération.
16: Poisson, votre détermination sera votre meilleur atout.
17: Foncez, le succès vous attend.
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0: Un beau duo, une belle association, Vita et Julien Doré. Viens, on essaye sur CFM.
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0: Vous n'allez pas essayer, vous allez le faire. Dans 3 minutes, vous allez pouvoir jouer avec nous. 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Rendez-vous, allez, juste après Madness, je vous donnerai le mot de passe pour pouvoir jouer avec nous sur notre page Facebook CFM. À tout de suite.

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0: ça fait du bien de se réécouter ça. Ça donne la pêche dès le matin. Sex Bomb par Tom Jones. Il est 8h. Je vous souhaite la bienvenue et un bon réveil. Si vous nous rejoignez, bienvenue sur CFM 8h. Je remets mon cerveau en ordre pour vous dire que vous êtes bien informés chaque matin dans De Bon Matin sur CFM avec vos infos de la Manche dans un premier temps, suivi des infos nationales et internationales avec l'agence France Presse sur CFM et bien sûr votre météo de la Manche et la météo marine. Vos infos de la Manche sont présentées par Jean-Luc Herman comme chaque matin. Bonjour Jean-Luc.
1: Bonjour Jean-Marc, bonjour à tous. Trois feux de végétation.

0: Se sont déclarés hier dans le département de la Manche. Le premier en début d'après-midi à Bricqueville-sur-Mer, où 1000 mètres carrés sont partis en fumée. Le second en milieu d'après-midi à la Lucerne d'Outre-Mer, où là aussi 1000 mètres carrés ont été détruits. Et le dernier à Sourdeval, toujours dans l'après-midi, où 10 000 mètres carrés d'herbes sèches sont partis en fumée. Une résidente d'un EHPAD de Saint-Lô a dû être hospitalisée samedi alors qu'elle était restée au soleil trop longtemps. La femme de 74 ans, brûlée, a passé une journée à l'hôpital où elle a reçu des soins. Un signalement à l'ARS a été fait et une enquête va être ouverte pour comprendre pourquoi la septuagénaire a été oubliée en plein soleil. La gauche républicaine de la Manche a réagi sur le vote de Philippe Gosselin qui s'est opposé au texte sur la loi de fin de vie adoptée par l'Assemblée nationale la semaine dernière. Selon elle, le député de la première circonscription de la Manche n'écoute pas le plus grand nombre et reste cantonné dans un conservatisme étroit depuis 4 mandats. Hier, en milieu de matinée, le cross Jobourg a été averti qu'un chalutier était en difficulté au nord de la pointe de la Hague. Le navire sans capacité de manœuvre se trouvait à la limite du rail montant des cargos. La SNSM a été diligentée pour libérer le gouvernail pris dans un filet. Une heure plus tard, le chalutier a pu reprendre ses activités. Dans la nuit de dimanche à lundi, un incident sur un équipement électrique d'Enedis situé à Reauville-la-Place a provoqué un dysfonctionnement. Les agents ont dû procéder à des manœuvres qui ont privé d'énergie près de 900 clients durant une dizaine de minutes. Hier, en fin de journée, 166 foyers étaient encore privés de courant. Fin de semaine dernière, un homme a comparu devant le tribunal de Coutances pour des actes de torture. Le mis en cause, âgé de 37 ans, a brûlé au chalumeau et avec une cigarette sa compagne. Ivre au moment des faits, le trentenaire a écopé de 2 ans de prison, dont 6 mois ferme avec maintien en détention. Les courses à Vichy, le prix Impératrice Eugénie. Les préférés sont les 14, As, 12, 4, 13, 2, 3 et 11. Suite de l'actu, c'est avec Léo Ardourel. Bonjour Léo.
1: Bonjour à tous. L'Assemblée nationale adopte le projet de loi d'urgence agricole, un texte controversé qui prévoit notamment la réintroduction dérogatoire de 2 pesticides interdits en France, mais aussi de faciliter la construction d'ouvrages de stockage de l'eau pour les agriculteurs. Le projet de loi doit être examiné dans la journée au Sénat en vue d'une adoption définitive. Le Parlement, également tout proche, d'interdire les réseaux sociaux aux moins de 15 ans. La proposition de loi sera soumise au vote du Sénat dans l'après-midi, puis à l'Assemblée nationale en fin de journée. Emmanuel Macron espère une application dès la rentrée de septembre prochain, le texte qui comporte aussi l'interdiction du téléphone portable au lycée. Dans l'actualité également, il dénonce une action d'intimidation extrêmement grave. Le ministre des Affaires étrangères, Jean-Noël Barrot, réagit après ces faits survenus dimanche soir en Iran. 2 agents de l'ambassade de France à Téhéran ont été retenus pendant plusieurs heures par les services de sécurité iraniens. L'un d'eux a même été molesté. Une action inadmissible qui ne pourra rester sans conséquences, prévient le Quai d'Orsay. En Iran, où les frappes américaines se poursuivent, Donald Trump menace de faire payer à Téhéran plusieurs fois le prix de chaque soldat américain tué. 3 militaires américains sont morts ces derniers jours au Moyen-Orient. Air France suspend en attendant de nouveau ses vols vers Dubaï et Riyad pour des raisons de sécurité. Retour en France, la galerie d'Apollon rouvrira demain au musée du Louvre. Elle était fermée au public depuis le spectaculaire cambriolage d'octobre dernier. Une réouverture sans vitrine ni bijoux exposés, précise dans une interview au Parisien Christophe Leribaud, le président du musée. La galerie a vocation à retrouver sa fonction originale du XVIIe siècle, à savoir celle d'une galerie d'apparat. Et puis 2 millions de personnes dans les rues de Madrid hier soir, soirée de fête pour acclamer les joueurs de l'Espagne de retour après leur titre de champion du monde. Les joueurs de la Roja qui ont également été reçus par le Premier ministre et la famille royale. Excellent début de journée à tous.
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0: Du soleil ce matin sur l'ensemble du territoire de la Manche avec quelques petits nuages sur une bonne moitié nord du département. Quelques petits nuages qui vont se dissiper totalement en fin de matinée et nous laisser un franc soleil qui va durer jusqu'en soirée. Les températures comptaient 15 degrés actuellement à Saint-Hilaire-du-Harcouët, 17 à Avranches, La Hague, Lessé et Granville. 18 à Saint-Lô, Barneville-Carteret, Saint-Val-la-Hougue et Équerdreville-Enneville, 19 degrés dans le secteur de Sainte-Mère-Église dans l'après-midi. Les maxis seront comprises entre 20 et 24 degrés. La mer sera belle, un peu agitée, avec un vent de secteur nord qui va souffler entre 20 et 30 km/h en rafale. Basse à 7h37, la mer sera haute à 12h58, un coef de 57, il est toujours en baisse.
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0: Nouveauté CFM, mais qu'on vous a présenté il y a déjà un mois. On commence vraiment à l'entendre partout. Ça va être un gros hit pour cet été. C'était le tout dernier David Guetta, Just the Way You Are.
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0: Je vous souhaite à nouveau la bienvenue. Vous êtes dans De Bon Matin, la matinale de CFM jusqu'à 10h. Je suis Jean-Marc et je suis ravi de vous accompagner comme chaque matin, encore pendant tout le mois de juillet jusqu'à début août. Et avec de la bonne musique, comme toujours sur CFM, qu'est-ce que je vais vous jouer? Bah, Bruno Mars dans un instant, Étienne Dao tout à l'heure, Tame Impala et Kate Bush un petit peu plus tard. De Bon Matin, ce sont vos chroniques habituelles, les bons plans, idées sorties dans la Manche dans quelques minutes, puisque ce sont les vacances. 8h30, les très attendus infosport, 8h40, votre horoscope, et 9h10, le jeu Facebook CFM. 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Pour le moment, c'est l'éphéméride. Alors, quel jour sommes-nous? Le mardi 21 juillet. Ça, vous le saviez sûrement. Dans la Manche, le soleil s'est levé à 6h22 et va se coucher à 22h02. Nous perdons deux petites minutes de soleil. Ça, vous ne le saviez peut-être pas. Nous fêtons aujourd'hui les Victors. Le dicton du jour, à Saint-Victor, le moissonneur ne dort. Et c'est vrai qu'on voit beaucoup nos agriculteurs de la Manche sur les routes en ce moment et qui sont en train de moissonner. Quelques événements ont survenu un 21 juillet. Je vous ai relevé en 1990. 200 000 spectateurs enthousiastes assistent à Berlin au spectacle The Wall par l'un des membres fondateurs du groupe Pink Floyd. 1985, Bernard Hinault remporte le Tour de France pour la 5e fois, égalant les records de Jacques Anquetil et Eddy Merckx. 2011, dernier atterrissage d'une navette spatiale américaine avec Atlantis. Et en 2016, Johnny Hallyday donnait son 90e et dernier concert de sa tournée Restez Vivant Tour au Théâtre Antique de Vienne, en Isère, et qui aura été son dernier concert solo. Vos anniversaires du jour, pour cela, bah, vous avez juste à m'envoyer un message sur notre Messenger via la page Facebook CFM. Ce café Marie-Laure, qui habite à Saint-Senier-sous-Avranches, on lui souhaite un bon anniversaire pour ses 64 ans, et on reste dans le Sud-Manche ce matin, pour le moment, avec Gauthier, qui habite Villedieu-les-Poils, et qui fête aujourd'hui ses 37 ans. Bon anniversaire!

0: tombé pour la France, un hit incontournable des années 80 d'Étienne Dao sur CFM à 8h19.
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0: Bonnes vacances partout dans la Manche et tout autour. Et on commence ce matin par de l'aquagym à Cherbourg, mais pas à la piscine, dans la mer, à la plage de Collignon. Tous les jours, du lundi au jeudi jusqu'à la fin de l'été, profitez gratuitement de séances vivifiantes et toniques avec les maîtres nageurs sauveteurs de Tour-la-Ville. Pas besoin de réserver, rendez-vous directement devant le poste de secours, 30 minutes avant la séance, de 15h à 17h30, donc c'est gratuit, ouvert à tous, vous avez juste besoin d'aller une demi-heure avant devant le poste de secours et dire bonjour, c'est pour l'aquagym. Encore du sport, mais version découverte de notre beau patrimoine, la visite des tours de la cathédrale de Coutances, soit 300 marches à monter, mais aussi à redescendre. Hein. Ces visites guidées vous sont proposées tout l'été, deux fois par jour, par l'Office du tourisme de Coutances. Vous découvrez les charpentes, les vestiges romans, les vitraux et la tour lanterne. De quoi regarder la cathédrale sous un nouvel angle et surtout de profiter d'un panorama unique sur tout le Coutançais. Réservation obligatoire auprès de l'Office du tourisme de Coutances et surtout soyez en forme. Voici deux rendez-vous sympas du mardi soir tout l'été. À Saint-Père-sur-Mer, ce sont les concerts des mardis en musique qui vous attendent place Marlan pour bien profiter de la digue et de l'air frais du début de soirée. Ce soir, c'est le groupe Lagapette qui va vous ambiancer. À Sainte-Mère-Église, sous l'œil de John Steele, toujours accroché à son clocher, de 17h à 21h. C'est un beau marché d'été qui va vous régaler de bons produits locaux, fruits, légumes, produits de la mer et autres gourmandises du Cotentin. C'est parti pour le jazz dans les dunes, le festival de jazz estival du Cotentin. Dès ce soir et jusqu'à dimanche, ce sont des concerts classe et chic qui vont vous accompagner à l'apéro de Carteret à Dielette en passant par Ciotot, Flamanville et Surtainville. Début des réjouissances ce soir à 19h au terminus de Carteret. Et je termine avec le programme du soir du festival Grande Marée à Julouville. Après Kenji Girac et Sophie Alice Bextor hier soir et c'était génial, je vous ai posté deux petites vidéos sur la page Facebook CFM, il y avait une ambiance de dingue, le public était ravi, que ce soit Kenji ou Sophie, ils ont donné de leur personne, ont mis l'ambiance, c'était formidable. Et bien ce soir, ce sont Benabar et Julien Clerc qui entre autres vont vous faire bouger et chanter. Sachez que il reste encore quelques places pour ce soir, demain et dimanche soir pour le festival Grande Marée à Julouville.
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0: Babouchka, c'était Kate Bush sur CFM à 8h passées de 32 minutes. Bienvenue si vous nous rejoignez. Bonnes vacances partout dans la Manche. C'est l'heure de retrouver vos très attendues infosports sur CFM. Allez go, c'est parti. On enfile notre jogging et on part à la salle.
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2: Bonjour, bonjour à tous, c'est la dernière semaine du Tour de France, les champions du monde espagnol fêtent leur titre et puis les Bleus se préparent à une nouvelle ère, c'est l'actu sport du jour. Et d'abord le peloton du Tour de France reprend la route au lendemain de la seconde journée de repos, c'est un contre-la-montre individuel de 26 km entre Evian et Thonon qui attend les 160 rescapés aujourd'hui. Deuxième au général, Remco Evenepoel a une nouvelle occasion de s'imposer, premier départ prévu à 13h. Le football avec la fête dans les rues de Madrid, les joueurs de la Roja ont atterri hier après leur titre mondial dimanche à New York. Après avoir été reçus par la famille royale, ils ont défilé dans les rues de la capitale au milieu d'un million de supporters avant un grand concert prévu jusqu'au bout de la nuit. Et le mondial terminé, la page Didier Deschamps à la tête de l'équipe de France se tourne, sauf énorme retournement de situation. Et c'est l'idole Zinedine Zidane qui va lui succéder. La potentielle arrivée de Zizou au poste de sélectionneur qualifié de chance pour la France par la ministre des Sports et qui va aussi, Arthur Ribes, amener son lot de changements chez les Bleus.
3: A commencer par le staff qui devrait être totalement ou presque renouvelé, des proches adjoints jusqu'au kiné en passant par les intendants. Zinedine Zidane a recomposé sa propre équipe depuis plusieurs mois. Ses bras droits devraient être les mêmes que lors de son mandat à la tête du Real Madrid. Le futur sélectionneur veut aussi s'appuyer sur son propre réseau. On pourrait par exemple voir son ancien coéquipier Fabien Barthez débarquer en tant qu'entraîneur des gardiens. Un autre champion 98, Bernard Diomède, pourrait lui aussi faire partie de l'aventure. L'arrivée de Zizou aux commandes de l'équipe de France devrait être officialisée dans les 10 prochains jours. Sa prise de fonction aura lieu le 1er septembre.
2: Et Zinedine Zidane et son staff se mettront rapidement dans le bain puisque 4 matchs de Ligue des Nations sont prévus entre le 25 septembre et le 5 octobre. Et puis en tennis, Quentin Alice affronte le Serbe Laszlo Djere aujourd'hui au tournoi de Kitzbühel en Autriche. Et puis au Portugal, au tournoi d'Estoril pour son entrée en lice, Hugo Gaston, lui, est opposé au Bosniaque Damir Dzumur. Voilà pour l'actu sport, excellente journée.
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5: Du soleil ce matin sur l'ensemble du territoire de la Manche avec quelques petits nuages sur une bonne moitié nord du département. Quelques petits nuages qui vont se dissiper totalement en fin de matinée et nous laisser un franc soleil qui va durer jusqu'en soirée. Les températures comptaient 15 degrés actuellement à Saint-Hilaire-du-Harcouët, 17 à Avranches, La Hague, Lessé et Granville. 18 à Saint-Lô, Barneville-Carteret, Saint-Vallat-Hougues et Équerdreville-Enneville. 19 degrés dans le secteur de Sainte-Mère-Église dans l'après-midi. Les maxis seront comprises entre 20 et 24 degrés. La mer sera belle, un peu agitée, avec un vent de secteur nord qui va souffler entre 20 et 30 km/h en rafale. Basse à 7h37, la mer sera haute à 12h58, un coef de 57. Il est toujours en baisse.
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0: Marine avec Escroc sur CFM. Dans quelques secondes, votre horoscope avec notre astrologue Jessica. Mais juste avant, je vous rappelle que la voyance en direct tous les mardis de 9h30 à 10h continue encore pendant 2 semaines, donc tout le mois de juillet. Donc Caroline sera là tout à l'heure à 9h30. Vous pourrez lui poser votre question.
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2: Bélier, vous retrouvez votre bonne humeur, ce qui vous sied à ravir. Vous n'en demandez pas plus pour être heureux.
3: Taureau, prenez garde, vous ne maîtrisez pas toujours la portée de vos propos. Tournez 7 fois votre langue dans votre bouche avant de parler.
4: Gémeaux, vous multipliez les initiatives pour être remarqué.
5: Attention, mettez un bémol à vos ambitions pour le moment, vous n'êtes pas en position de force.
6: Cancer, extériorisez vos sentiments, vous vous allégerez les épaules d'un poids trop lourd.
7: Lion, formulez vos émotions, dévoilez vos désirs, vous bénéficierez d'une écoute attentive.
8: Vierge, vous redoublez d'efficacité pour atteindre les objectifs que vous vous êtes fixés.
9: Balance, Mars vous gratifie de ses influences tonifiantes, n'exagérez tout de même pas.
10: Scorpion, vous n'y allez pas avec le dos de la cuillère.
11: Vos propos acides peuvent déclencher une dispute au sein de votre couple.
12: Sagittaire, Mars vous insuffle un fort potentiel énergétique. Profitez-en.
13: Capricorne, savourez les tendres moments qui se présentent. C'est la meilleure façon de vous ressourcer.
14: Verseau, les couples traversent une période épanouissante et harmonieuse. Profitez-en sans modération.
15: Poisson, votre détermination sera votre meilleur atout.
16: Foncez, le succès vous attend.
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0: Mylène Farmer qui revient en force avec ce titre « C'est à qui le tour » sur CFM.
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0: Un air de joie et bien sûr de vacances. Your Song par Billy Paul sur CFM.
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0: musiques de l'été, bien sûr, dans De Bon Matin sur CFM avec Big Flo et Oli, accompagné de Petit Biscuit. Et on se souvient tous de cet excellent clip qui avait été tourné dans les festivals avec une simple caméra. Et c'était les festivaliers qui dansaient. C'était très très sympa. Quelle heure est-il? Eh bien, pile 9h. Bienvenue si vous nous rejoignez, bonnes vacances partout dans la Manche. On retrouve sans plus attendre les infos de la Manche présentées par Jean-Luc Herman. Bonjour Jean-Luc.
1: Bonjour Jean-Marc, bonjour à tous. Trois feux de végétation se sont déclarés hier dans le département de la Manche. Le premier en début d'après-midi à Bricqueville-sur-Mer où 1000 mètres carrés sont partis en fumée. Le second en milieu d'après-midi à la Lucerne d'Outre-Mer où là aussi 1000 mètres carrés ont été détruits. Et le dernier à Sourdeval, toujours dans l'après-midi, où 10 000 mètres carrés d'herbes sèches sont partis en fumée. Une résidente d'un EHPAD de Saint-Lô a dû être hospitalisée samedi alors qu'elle était restée au soleil trop longtemps. La femme de 74 ans, brûlée, a passé une journée à l'hôpital où elle a reçu des soins. Un signalement à l'ARS a été fait et une enquête va être ouverte pour comprendre pourquoi la septuagénaire a été oubliée en plein soleil. La gauche républicaine de la Manche a réagi sur

0: Le vote de Philippe Gosselin qui s'est opposé au texte sur la loi de fin de vie adoptée par l'Assemblée nationale la semaine dernière. Selon elle, le député de la première circonscription de la Manche n'écoute pas le plus grand nombre et reste cantonné dans un conservatisme étroit depuis 4 mandats. Hier, en milieu de matinée, le cross Jobourg a été averti qu'un chalutier était en difficulté au nord de la pointe de la Hague. Le navire sans capacité de manœuvre se trouvait à la limite du rail montant des cargos. La SNSM a été diligentée pour libérer le gouvernail pris dans un filet. Une heure plus tard, le chalutier a pu reprendre ses activités. Dans la nuit de dimanche à lundi, un incident sur un équipement électrique d'Enedis situé à Reauville-la-Place a provoqué un dysfonctionnement. Les agents ont dû procéder à des manœuvres qui ont privé d'énergie près de 900 clients durant une dizaine de minutes. Hier, en fin de journée, 166 foyers étaient encore privés de courant. Fin de semaine dernière, un homme a comparu devant le tribunal de Coutances pour des actes de torture. Le mis en cause, âgé de 37 ans, a brûlé au chalumeau et avec une cigarette sa compagne. Ivre au moment des faits, le trentenaire a écopé de 2 ans de prison, dont 6 mois ferme avec maintien en détention. Les courses à Vichy, le prix Impératrice Eugénie. Les préférés sont les 14, As, 12, 4, 13, 2, 3 et 11. Suite de l'actu, c'est avec Léo Ardourel. Bonjour Léo.
1: Bonjour à tous. Une ambiance très tendue hier soir dans l'hémicycle. La loi d'urgence agricole a été adoptée dans la nuit par les députés. Elle permettra notamment de réintroduire de manière dérogatoire certains pesticides interdits pour les filières les plus en difficulté comme la betterave ou la noisette. Le texte doit être définitivement adopté en fin de journée après son nouvel examen par le Sénat. Le Parlement, également tout proche d'interdire les réseaux sociaux aux moins de 15 ans, la proposition de loi sera soumise au vote du Sénat dans l'après-midi puis à l'Assemblée en fin de journée. La France deviendrait ainsi le premier pays d'Europe à instaurer une majorité numérique. Le texte comporte aussi l'interdiction du téléphone portable au lycée et devrait entrer en vigueur à la rentrée. Pendant ce temps, députés et sénateurs parviennent à trouver un compromis sur le projet de loi Riposte. L'essentiel des mesures réclamées par le ministre de l'Intérieur ont été validées, de l'interdiction de la vente de protoxyde d'azote aux particuliers à la création d'un délit d'organisation ou de participation à une free party, en passant par l'alourdissement des peines pour les rodéos urbains. Dans l'actualité également, la situation s'améliore dans le Var. Le feu qui s'est déclaré dimanche sur la commune de Tarado est fixé depuis hier soir après avoir parcouru quelque 200 hectares. Le Var placé ce mardi en alerte rouge pour risque très élevé de feux de forêt. Au total, 5 départements du sud-est sont concernés. Une trentaine sont en alerte orange. À l'étranger, les frappes américaines se poursuivent en Iran. Donald Trump menace de faire payer à Téhéran plusieurs fois le prix de chaque soldat américain tué. 3 militaires américains sont morts ces derniers jours au Moyen-Orient. Air France maintient la suspension de ses vols vers Dubaï et Riyad pour raison de sécurité. Et puis l'Espagne prend la tête du classement FIFA. Elle double l'Argentine après sa victoire en finale de la Coupe du Monde. La France reste de son côté sur le podium à la 3e place. 2 millions d'Espagnols se sont réunis hier à Madrid pour le retour des champions du monde qui ont célébré leur 2e étoile avec leur public. Excellente matinée à tous.
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0: Du soleil ce matin sur l'ensemble du territoire de la Manche avec quelques petits nuages sur une bonne moitié nord du département. Quelques petits nuages qui vont se dissiper totalement en fin de matinée et nous laisser un franc soleil qui va durer jusqu'en soirée. Les températures comptaient 15 degrés actuellement à Saint-Hilaire-du-Harcouët, 17 à Avranches, La Hague, Lessé et Granville. 18 à Saint-Lô, Barneville-Carteret, Saint-Vallat-Hougues et Équerdreville-Enneville. 19 degrés dans le secteur de Sainte-Mère-Église dans l'après-midi. Les maxis seront comprises entre 20 et 24 degrés. La mer sera belle, un peu agitée, avec un vent de secteur nord qui va souffler entre 20 et 30 km/h en rafale. Basse à 7h37, la mer sera haute à 12h58, un coef de 57. Il est toujours en baisse.
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0: Miley Cyrus, c'est Dream As One sur CFM.
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0: Il est 9h09, je vous souhaite un bon réveil si vous êtes lève-tard et vous avez bien raison. Je vous souhaite de bonnes vacances partout dans la Manche et tout autour. Et puis j'oublie pas, eh bien ceux qui travaillent encore, les Aoussiens qui attendent leurs vacances avec impatience dans une demi-heure, même au mois de juillet. Allez, encore pendant deux semaines, vous pourrez poser votre question à Caroline, notre voyante, tout à l'heure à 9h30 pour la voyante en direct hebdomadaire sur CFM. Pour le moment, nous n'en sommes pas là, c'est l'éphéméride. Nous sommes le mardi 21 juillet. Dans la Manche, le soleil s'est levé à 6h22 et va se coucher à 22h02. Nous perdons encore de petites minutes de soleil. Nous fêtons Victor, le dicton du jour, à Saint-Victor, le moissonneur ne dort. Et il est vrai qu'en ce moment, on voit beaucoup de nos agriculteurs de la Manche sur les routes avec leur foin. Ils sont en train de moissonner. Quelques événements survenus un 21 juillet. En 1990, 200 000 spectateurs enthousiastes assistent à Berlin au spectacle The Wall par l'un des membres fondateurs du groupe Pink Floyd. 1985, Bernard Hinault remporte le Tour de France pour la 5e fois, égalant les records de Jacques Anquetil et Eddy Merckx. En 2011, dernier atterrissage d'une navette spatiale américaine, c'était la navette Atlantis, et il faut quand même reconnaître que là, il y a quand même eu un certain recul dans la planète spatiale, parce que là, il y avait des navettes qui partaient, hop, et qui revenaient, qui se posaient comme un avion. Maintenant, c'est des fusées. C'est retour en arrière, un back to the future. Et enfin, j'ai relevé en 2016 que Johnny Hallyday donnait son 90e et dernier concert de sa tournée Restez Vivant Tour au Théâtre Antique de Vienne, en Isère, et ça aura été son dernier concert solo. Vos anniversaires du jour, vous m'avez envoyé des messages sur notre Messenger via notre page Facebook CFM. Alors, c'est avec joie que je souhaite ce matin un bon anniversaire à Marie-Laure, qui habite à Saint-Senier-sous-Avranches, qui fête ses 64 ans. Nous souhaitons un bon anniversaire à Gauthier, qui habite Villedieu-les-Poils, qui fête ses 37 ans. Et enfin, Lucie, elle habite à Valognes et elle fête aujourd'hui ses 42 ans. Bon anniversaire!

0: très très gros hit hein, pour This Is It. Théodora, c'était Mélodrama sur CFM.
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0: Bonnes vacances partout dans la Manche et avec CFM. Et on commence ce matin par de l'aquagym à Cherbourg, mais pas à la piscine, dans la mer, à la plage de Collignon. Tous les jours, du lundi au jeudi jusqu'à la fin de l'été, profitez gratuitement de séances vivifiantes et toniques avec les maîtres nageurs sauveteurs de Tour-la-Ville. Pas besoin de réserver, rendez-vous directement devant le poste de secours 30 minutes avant la séance, avant les séances, soit 15h, soit à 17h30. Encore du sport, mais version découverte de notre beau patrimoine, la visite des tours de la cathédrale de Coutances, soit 300 marches à monter et bien sûr aussi à redescendre. Ces visites guidées vous sont proposées tout l'été deux fois par jour par l'Office du tourisme de Coutances. Vous découvrez les charpentes, les vestiges romans, les vitraux et la tour lanterne. De quoi regarder la cathédrale sous un nouvel angle et surtout de profiter d'un panorama unique sur tout le Coutançais. Réservation obligatoire auprès de l'Office du tourisme de Coutances et surtout soyez en forme, hein, quand même il y a 300 marches à monter. Hein. Voici deux rendez-vous sympas du mardi soir tout l'été. À Saint-Père-sur-Mer, ce sont les concerts des mardis en musique qui vous attendent. Place Marlan pour bien profiter de la digue et de l'air frais du début de soirée. Ce soir, c'est le groupe L'Agapette qui va vous ambiancer. À Sainte-Mère-Église, sous l'œil de John Steele, toujours accroché à son clocher, de 17h à 21h, c'est un beau marché d'été qui va vous régaler de bons produits locaux, fruits, légumes, produits de la mer et autres gourmandises du Cotentin. C'est parti pour Jazz dans les Dunes, le festival de jazz estival du Cotentin, dès ce soir et jusqu'à dimanche. Ce sont des concerts classe et chic qui vont vous accompagner à l'apéro de Carteret à Dielette, en passant par Ciotot, Flamanville et Surtainville. Début des réjouissances ce soir à 19h au terminus de Carteret. Et je termine avec le programme du soir du festival Grande Marée à Julouville. Après Kenji Girac et Sophie Ellis Bextor hier soir, où c'était génial, Kenji comme Sophie ont donné de leur personne. J'ai d'ailleurs posté des petites vidéos sur notre page Facebook CFM, donc n'hésitez pas à les regarder. Et c'est vrai que bon bah Sophie Ellis Bextor a gardé son hit Murder on the Dance Floor à la fin, mais elle a fait bouger et danser tout le monde pendant une heure et demie, c'était fabuleux. Donc n'hésitez pas à regarder cette petite vidéo sur Facebook. Et donc ce soir, ce sont Benabar et Julien Clerc qui entre autres vont vous faire bouger et chanter au Grande Marée à Julouville.
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0: I Just Might, c'était Bruno Mars sur CFM.
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0: Nous sommes mardi, j'ouvre le standard 0892 704 456 0892 704 456. Caroline, notre voyante, vient d'arriver dans nos studios et elle est prête à répondre à toutes vos questions. 0892 704 456. La voyance en direct hebdomadaire sur CFM commence juste après Indochine.

0: Même en été, pendant les vacances, la voyance en direct continue tout le mois de juillet sur CFM.
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0: Bonjour Caroline.
2: Bonjour Jean-Marc, bonjour à tous.
0: Merci d'être là encore pendant tout le mois de juillet.
2: Voilà, encore de mardi.
0: Voilà, encore de mardi, aujourd'hui et la semaine prochaine avant une pause bien méritée.
2: Oui, moi je ne suis pas en vacances. Au mois d'août, je travaille.
0: Je sais, je te taquine un petit peu. Allez, nous accueillons Nadine pour commencer. Bonjour Nadine.
3: Bonjour Jean-Marc, bonjour Caroline.
2: Nadine, bonjour.
3: Bonjour, ce serait pour mon petit-fils qui a eu ses examens.
2: Oui.
3: Et qui ne sait pas, c'est-à-dire qu'il est pris à la Sorbonne, mais il aurait voulu aller à Marseille. Pour savoir est-ce qu'il y a un moyen d'intervenir, de faire quelque chose pour qu'il puisse changer.
2: Alors, son prénom.
3: Noah.
2: Noah.
0: Noah, oui.
2: Noah, son signe.
3: Vierge.
2: Ok. Donc, il voudrait aller à Marseille.
3: Voilà, c'est ça.
0: Donc, et la Sorbonne, ça lui plaît pas, parce que la Sorbonne, c'est prestigieux, c'est une belle université quand même.
3: Oui, mais c'est plus que c'était.
0: Bon,
3: ok. Ce n'est plus que c'était.
2: Alors, et donc, il voudrait aller à Marseille.
3: Oui.
2: Et donc, il est en attente, enfin, il a fait, je suppose qu'il a fait une demande, qu'il est en attente.
3: Non, il a fait la demande, mais il est pris à la Sorbonne. Et savoir s'il peut écrire, demander éventuellement s'il peut être...
2: changer de lieu. Alors, vous m'avez dit son signe ?
3: Vierge.
2: Vierge. Bon, oui, puis ça, c'est important aussi à Marseille, là.
3: Oui.
2: Alors, c'est un petit peu compliqué, parce que moi, j'ai l'impression que c'est quand même complet, hein.
3: Ah bon.
2: Alors, faut quand même qu'il fasse des démarches, parce qu'il pourrait effectivement, mais ça peut être en tout dernier, hein. Parce que si vraiment il se débrouille bien, il peut effectivement changer et aller à Marseille.
3: D'accord.
2: Mais il va y avoir des démarches à faire et il va avoir un petit peu d'attente. C'est vraiment au dernier carat, quoi, au dernier moment.
3: Bon.
2: Mais ça peut se faire, apparemment, hein.
3: D'accord, Caroline.
2: Voilà.
3: Bah, écoutez, je vous remercie. Je vous souhaite une bonne journée.
0: Merci, Nadine.
2: Bonne journée à vous. Au revoir.
0: Merci.
3: Au revoir.
0: Merci d'avoir appelé CFM. Bonne journée à vous. 0892 704 456. Amour, travail, santé, projet familial, projet d'avenir, projet professionnel peut-être. Eh bien, vous pouvez poser votre
2: tout
0: question.
2: Domaine.
0: Exactement, tout domaine. Vous pouvez poser votre question à Caroline au 0892 704 456. 0892 704 456, c'est la voyance hebdomadaire en direct sur CFM et qui continue juste après Christophe Maé.
2: À tout de suite.
0: Oui. Eh bien non, ça sera Mylène Farmer.

0: Bonne nouvelle, on a retrouvé Christophe Mahé.
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0: Christophe Mahé, c'est dans quelques secondes. Juste avant, je vous rappelle le numéro de téléphone de CFM 0892 704 456 0892 704 456 pour poser votre question à Caroline, notre voyante. Même pendant la détente de vos vacances, n'hésitez pas, c'est un appel anonyme. Nous ne révélons que votre prénom et votre signe astrologique. 0892 704 456.

0: Avec Hors du Temps sur CFM.
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0: L'avant-dernière session de voyance de la saison, on dit ça comme ça en radio, voilà, en général, radio dit allez, septembre, juin, juillet, hop, c'est l'année entière. Et puis ensuite, c'est les vacances. Donc l'avant-dernière session avec Caroline au 0892 704 456 et nous accueillons Carole. Bonjour Carole.
2: Oui, bonjour Jean-Marc et bonjour Caroline.
0: Bienvenue sur l'antenne de CFM. Posez votre question à Caroline.
2: Merci. Alors, ça serait pour ma fille Célia, qui est bélier. Et c'était pour savoir, elle fait un remplacement de 4 semaines dans une boulangerie. Je voulais savoir si ça allait bien se passer.
3: Alors, Célia est son signe bélier.
0: Un petit peu plus près du micro, Caroline.
3: Pardon, voilà. C'est mieux.
0: C'est mieux, merci.
3: Alors, Célia, elle fait un remplacement de 4 mois. Elle a commencé quand, là ?
2: Aujourd'hui.
3: Ah, pas comme ça.
0: Bon, première journée. On lui souhaite chance.
3: Alors, un petit caractère, Célia, quand même, hein ?
2: Beaucoup.
3: J'aime pas trop les réflexions. Alors, est-ce que ça va bien se passer ? Je suis pas sûre.
2: Ah.
3: C'est pas dit que ça fallait les 4 semaines.
0: Que vois-tu, ce sera à cause du mauvais caractère ?
3: Ben, il y a un petit peu manque d'entente, et puis, je sais pas, les personnes un petit peu autoritaires, supportent pas trop les réflexions, et puis, ben, ça va peut-être pas correspondre avec ce que les patrons demandent,
0: ouais.
3: Avec ce qu'ils recherchent.
0: Est-ce que vous nous confirmez, Carole, le caractère un peu pas très facile, peut-être ?
2: Mais bon, on travaille en principe, ça se passe bien.
3: Comment ?
2: En principe, dans son travail.
3: Ça oui, ben là, je ne sais pas, ça peut venir aussi de l'extérieur ou ça peut venir aussi des patrons
0: c'est ça.
3: De l'entreprise. Hein. Enfin, moi, je ne sais pas, en tout cas, je ne suis pas persuadée qu'elle fasse ces 4 semaines.
0: Bon. Il y a des fois,
2: on verra bien.
0: Même quand parfois, même quand tout le monde est aimable, etc., s'il n'y a pas le feeling entre les gens, c'est pas toujours facile.
3: Non, puis des fois, ça passe ou ça passe pas.
0: Voilà, c'est ça, exactement.
3: Et là, j'ai pas l'impression que ça va passer.
0: Voilà, Carole, ce qu'on pouvait vous dire.
2: Merci beaucoup.
3: Bonne journée.
0: Merci à vous et merci de votre appel à CFM 0892 704 456. 0892 704 456. On marque une page de pub et si vous appelez maintenant, on a le temps de passer encore un appel. 0892 704 456. À tout de suite.
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0: Voilà. Rappelle le nouveau.
1: Le nouveau, c'est celui de Granville-et-Coutances, c'est le même, 02 33 91 75 06. 06 08 24 89 71, le portable.
0: Ouais.
1: Et voyage par téléphone.
0: Voilà, ok. Eh ben, merci beaucoup.
1: À mardi?
0: Ouais, à mardi pour la dernière.
1: Bonne journée à tous.
0: Allez, bonne semaine. Merci beaucoup, merci. Caroline. Ainsi s'achève de bon matin la matinale de CFM. Dans quelques minutes, c'est Sylvain qui va vous accompagner jusqu'à 14h. Je vous souhaite de passer une belle journée, de bonnes vacances partout dans la Manche et tout autour. Et je vous dis à demain.

0: 10h, très belle matinée sur CFM. Les informations, Léo Hardourel. Bonjour Léo.
1: Bonjour à tous. Une ambiance très tendue hier soir dans l'hémicycle. La loi d'urgence agricole a été adoptée dans la nuit par les députés. Elle permettra notamment de réintroduire de manière dérogatoire certains pesticides interdits pour les filières les plus en difficulté comme la betterave ou la noisette. Le texte doit être définitivement adopté en fin de journée après son nouvel examen par le Sénat. Le Parlement, également tout proche d'interdire les réseaux sociaux aux moins de 15 ans. La proposition de loi sera soumise au vote du Sénat dans l'après-midi puis à l'Assemblée en fin de journée. La France deviendrait ainsi le premier pays d'Europe à instaurer une majorité numérique. Le texte comporte aussi l'interdiction du téléphone portable au lycée et devrait entrer en vigueur à la rentrée. Pendant ce temps, députés et sénateurs parviennent à trouver un compromis sur le projet de loi Riposte. L'essentiel des mesures réclamées par le ministre de l'Intérieur ont été validées. De l'interdiction de la vente de protoxyde d'azote aux particuliers à la création d'un délit d'organisation ou de participation à une free party, en passant par l'alourdissement des peines pour les rodéos urbains. Dans l'actualité également, la situation s'améliore dans le Var. Le feu qui s'est déclaré dimanche sur la commune de Tarado est fixé depuis hier soir après avoir parcouru quelques 200 hectares. Le Var placé ce mardi en alerte rouge pour risque très élevé de feux de forêt. Au total, 5 départements du sud-est sont concernés. Une trentaine sont en alerte orange. À l'étranger, les frappes américaines se poursuivent en Iran. Donald Trump menace de faire payer à Téhéran plusieurs fois le prix de chaque soldat américain tué. 3 militaires américains sont morts ces derniers jours au Moyen-Orient. Air France maintient la suspension de ses vols vers Dubaï et Riyad pour raison de sécurité.

Et puis l'Espagne prend la tête du classement FIFA, elle double l'Argentine après sa victoire en finale de la Coupe du Monde. La France reste de son côté sur le podium à la troisième place. 2 millions d'Espagnols se sont réunis hier à Madrid pour le retour des champions du monde qui ont célébré leur deuxième étoile avec leur public. Excellente matinée à tous.

0: Talk Talk avec No Doubt à l'instant, c'était It's My Life sur CFM. Bonjour, c'est Sylvain, merci d'être avec nous. On est ensemble jusqu'à 14h avec les hits, des ondes positives et juste ce qu'il faut de bonne humeur pour donner un coup de peinture au mardi. Aujourd'hui, bonne fête au Victor. C'est aussi la journée mondiale du chien. Donc si votre compagnon vous regarde bizarrement depuis ce matin, c'est peut-être qu'il attend un cadeau ou un bout de jambon, probablement un bout de jambon, hein, je crois que c'est mieux. Allez, la suite, c'est Mika, Marine et Manon Lisa avec le petit pêcheur. Bienvenue à tous.
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0: Rebecca de retour avec un nouvel album et ce titre aux côtés de Stilto. Vient d'écouter Curstone. Bon mardi à ceux qui travaillent, bonnes vacances aux chanceux. Ouais, vous avez de la chance, faut le dire. Bonne route si vous êtes au volant, prudence. On garde les yeux devant, le téléphone posé et les commentaires de copilote en mode silencieux si possible. Oui. Dans quelques instants, on parle emploi sur CFM, puis on écoutera John Lennon et Tove Lo avec Stromae, des fleurs.
1: À Barneville-Carteret, on recherche un agent d'entretien propreté des locaux, un contrat de 18 jours, 35 heures de travail par semaine, pour effectuer un remplacement du 1er septembre au 18 septembre sur Martin Va, on recherche un manœuvre de bâtiment. C'est un contrat de 1 mois, 35 heures de travail par semaine. Vous aiderez à préparer le terrain, et à participer à la mise en place des installations nécessaires en début de chantier. Sur Cherbourg, on recherche un dessinateur en mécanique ou tuyauterie. C'est un contrat à durée indéterminée, 37h30 de travail par semaine. Une expérience de 3 ans vous est demandée et les qualifications dessinateur industriel, qualification de technicien. Sur le secteur de Hanauville, on recherche un infirmier ou une infirmière. C'est un contrat à durée déterminée et indéterminée, plusieurs contrats donc, 35 heures de travail par semaine. Vous devez avoir votre diplôme. Sur Grateau, on recherche un encadrant technique de proximité déchets. C'est un contrat de 6 mois, 35 heures de travail par semaine. Et pour terminer, dans le secteur de Bressé, on recherche un aide-soignant ou SH soins. C'est un contrat à durée indéterminée, 35 heures de travail. Vous travaillerez dans une petite structure. Si une de ces annonces vous intéresse, vous contactez France Travail.
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0: Le grand marché du mardi matin, ça se passe jusqu'à 13h. 4 places, des produits du terroir, du miel, du beurre, des fruits et légumes, des produits de la mer et même la fameuse galette saucisse. Un vrai test de volonté hein, quand on avait juré non, ce midi, c'est léger. À suivre sur CFM, Charlotte Cardin, The Way We Touch.
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0: Bel été avec CFM, il est 11h. Les informations, Léo Ardourel. Bonjour Léo.
1: Bonjour à tous, une ambiance très tendue hier soir dans l'hémicycle. La loi d'urgence agricole a été adoptée dans la nuit par les députés. Elle permettra notamment de réintroduire de manière dérogatoire certains pesticides interdits pour les filières les plus en difficulté comme la betterave ou la noisette. Le texte doit être définitivement adopté en fin de journée après son nouvel examen par le Sénat. Le Parlement est également tout proche d'interdire les réseaux sociaux au moins de 15 ans. La proposition de loi sera soumise au vote du Sénat dans l'après-midi puis à l'Assemblée en fin de journée. La France deviendrait ainsi le premier pays d'Europe à instaurer une majorité numérique. Le texte comporte aussi l'interdiction du téléphone portable au lycée et devrait entrer en vigueur à la rentrée. Pendant ce temps, députés et sénateurs parviennent à trouver un compromis sur le projet de loi Riposte. L'essentiel des mesures réclamées par le ministre de l'Intérieur ont été validées, de l'interdiction de la vente de protoxyde d'azote aux particuliers à la création d'un délit d'organisation ou de participation à une free party, en passant par l'alourdissement des peines pour les rodéos urbains. Dans l'actualité également, la situation s'améliore dans le Var. Le feu qui s'est déclaré dimanche sur la commune de Tarado est fixé depuis hier soir après avoir parcouru quelque 200 hectares. Le Var placé ce mardi en alerte rouge pour risque très élevé de feux de forêt. Au total, 5 départements du sud-est sont concernés. Une trentaine sont en alerte orange. À l'étranger, les frappes américaines se poursuivent en Iran. Donald Trump menace de faire payer à Téhéran plusieurs fois le prix de chaque soldat américain tué. 3 militaires américains sont morts ces derniers jours au Moyen-Orient. Air France maintient la suspension de ses vols vers Dubaï et Riyad pour raisons de sécurité. Et puis l'Espagne prend la tête du classement FIFA. Elle double l'Argentine après sa victoire en finale de la Coupe du Monde. La France reste de son côté sur le podium à la 3e place. 2 millions d'Espagnols se sont réunis hier à Madrid pour le retour des champions du monde qui ont célébré leur 2e étoile avec leur public. Excellente matinée à tous.

0: Bel été avec CFM, c'était Kungs. À la suite du programme dans un instant, le temps pour moi de vous saluer, si on se connaît pas encore. Je m'appelle Sylvain et je vous embarque avec moi jusqu'à 14h. On vous envoie de belles ondes positives, les amis. 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À suivre Kyo, Oshi et Jack et Carla pour la musique avec la recette. Ah oui, bonne chance!
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0: Si ça, c'est pas du hit, hein, je suis plus animateur de radio, moi. C'était Kyo avec Ultra Violent sur CFM. Merci d'être là chaque jour, de plus en plus nombreux, les amis, avec nous. Oui, ça nous fait vraiment plaisir, hein. Sinon, on ferait probablement semblant de parler à une plante verte. Elle n'a jamais beaucoup relancé la conversation, celle-ci. Non, non, absolument pas. Allez, dans un instant, votre rendez-vous pop culture. Puis Milky avec David Guetta, Dépêche Mode, tiens, pour les souvenirs. Et puis Zao, comme Caroline. Elle est pas belle, la vie.
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2: On ne peut jamais vraiment laisser sa vie de criminel derrière soi, c'est ce que nous apprend la série du jour. Une femme traquée, c'est le cœur de Lucky, la nouvelle série d'Apple TV. Dans ce thriller d'action, le personnage principal, Lucky, est une jeune femme qui veut tirer un trait sur sa vie de criminel après avoir réalisé un dernier coup à plusieurs millions de dollars avec son mari. Mais elle va se faire attraper par des gens peu recommandables qui se mettent à sa poursuite.
3: Tout s'est toujours passé exactement comme prévu.
4: Jusqu'au jour où ça foire.
5: Quand je me suis réveillée ce matin, mon mari était parti.
4: Où est mon fils ?
5: C'est rien.
4: Où est mon fric ?
5: Je n'ai pas le fric.
4: C'est pas la réponse que j'attends.
2: Traqué par des criminels, traqué par le FBI, Lucky va tout faire pour sauver sa peau. Au cœur également de la série, sa relation avec son père, lui-même arnaqueur, qui l'a élevé dans ce milieu. Les épisodes sont copieusement fournis en scènes d'action et en course-poursuite spectaculaires. Dans le rôle titre, on retrouve Anya Taylor-Joy. L'actrice avait explosé aux yeux du grand public avec Le jeu de la dame sur Netflix il y a quelques années.
6: C'est une femme extrêmement dangereuse. Chacun de nous a une corde sensible. Si t'arrives à repérer la sienne, tu peux jouer dessus.
4: Je sais pas à quoi tu joues, mais ça va pas se terminer comme tu l'imagines.
2: Lucky sur Apple TV.

0: ça nous rajeunit pas tout ça, n'est-ce pas papy? Hein, c'était Inner Circle avec Sweet sur CFM. Très belle fin de matinée avec nous, on garde le sourire, on garde les ondes positives, vous êtes là pour ça évidemment, et si le mardi commence à tirer sur la corde, bon, on fait simple, un bon titre, une petite pause, et ça repart, c'est un peu comme la barre chocolatée, sauf que c'est totalement gratuit CFM. À suivre, Shine at One, Olivia Rodrigo, et après la pause, un petit Shakira, Die Die.
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0: Bonjour Jean-Luc.
1: Bonjour Sylvain, bonjour à tous. Une importante fuite de gaz s'est produite hier dans la commune des Pieux suite à des travaux de voirie. Aussitôt, un périmètre de sécurité va être dressé et 30 personnes vont être évacuées en attendant l'intervention des techniciens de GRTF. En soirée, tout était rentré dans l'ordre. La municipalité de La Hague met en garde ses administrés sur d'éventuels repérages d'un individu circulant dans un utilitaire blanc. Il propose des travaux d'entretien extérieur. Des témoins affirment l'avoir vu dans les communes voisines. Un signalement a été fait en gendarmerie. 3 feux de végétation se sont déclarés hier dans le département de la Manche. Le premier en début d'après-midi à Bricqueville-sur-Mer où 1000 mètres carrés sont partis en fumée. Le second en milieu d'après-midi à la Lucerne d'Outre-Mer où là aussi 1000 mètres carrés ont été détruits. Et le dernier à Sourdeval, toujours dans l'après-midi où cette fois-ci c'est 10 000 mètres carrés d'herbes sèches qui sont partis en fumée. Mais une résidente d'un EHPAD de Saint-Lô a dû être hospitalisée samedi après qu'elle soit restée au soleil trop longtemps. La femme de 74 ans brûlée a passé une journée à l'hôpital où elle a reçu des soins. Un signalement à l'ARS a été fait et une enquête va être ouverte pour comprendre pourquoi la septuagénaire a été oubliée en plein soleil. La gauche républicaine de la Manche a réagi sur le vote de Philippe Gosselin qui s'est opposé au texte sur la loi de fin de vie adoptée par l'Assemblée nationale la semaine dernière. Selon elle, le député de la première circonscription de la Manche n'écoute pas le plus grand nombre et reste cantonné dans un conservatisme étroit depuis 4 mandats. Hier, en milieu de matinée, le cross Jobourg a été averti qu'un chalutier était en difficulté au nord de la pointe de la Hague. Le navire sans capacité de manœuvre se trouvait à la limite du rail montant des cargos. La SNSM a été diligentée pour libérer le gouvernail pris dans un filet. Une heure plus tard, le chalutier a pu reprendre ses activités. Dans la nuit de dimanche à lundi, un incident sur un équipement électrique d'Enedis situé à Reville-la-Place a provoqué un dysfonctionnement. Les agents ont dû procéder à des manœuvres qui ont privé d'énergie près de 900 clients durant une dizaine de minutes. La situation devrait revenir à la normale. Il y avait encore hier soir 166 clients privés de courant. Suite de l'actu, c'est avec Zachary Bro, le journal complet. Bonjour Zachary.
2: Bonjour à tous. Le projet de loi d'urgence agricole adopté cette nuit à l'Assemblée nationale pour les agriculteurs, ce texte est une vraie aide. Autre texte à l'Assemblée cet après-midi, cette fois le projet de loi sur la protection des enfants, une mesure divise encore, vous le verrez. Et puis après une journée de repos, hier reprise du Tour de France cet après-midi, Tadej Pogačar semble plus que jamais intouchable sur ce tour. Après l'Assemblée, le projet de loi d'urgence agricole arrive au Sénat. Elle doit être soumise au vote dans l'après-midi, mais déjà hier soir, après de longs débats dans une ambiance électrique, le texte a été adopté par les députés. Il prévoit entre autres le retour de certains pesticides sur autorisation de l'Agence nationale de sécurité sanitaire. La FNSEA parle d'un tournant majeur. Selon Brice Guyot, secrétaire général adjoint à la FNSEA, cette loi va véritablement aider les agriculteurs.
3: Oui, c'est positif parce qu'enfin, l'Assemblée nationale, le gouvernement a pris l'ensemble du problème. Alors, il reste encore...

0: beaucoup de points à travailler, mais sauf qu'au moins ça donne des réponses sur certains sujets et on peut dire on peut que s'en féliciter. Sur le revenu, par exemple, on a un des tunnels de prix qui vont nous permettre justement de sécuriser notre rémunération. Sur le stockage de l'eau qui est nécessaire avec le changement climatique, avoir des facilités. Sur l'élevage avec des installations qui seront plus faciles. Et puis après, c'est aussi sur la prédation qui est nécessaire aujourd'hui par rapport à certains territoires qui sont vraiment impactés par ce fléau.
1: Ce texte modifie bien au-delà la politique qui organise le partage de la ressource en eau dans notre pays, avait prévenu Monique Barbu, ministre de la Transition écologique. Elle rencontre le Premier ministre Sébastien Lecornu ce midi pour évoquer sa possible démission. C'est un texte réclamé par les associations de défense des droits des femmes et des mineurs depuis l'affaire Liana. L'Assemblée nationale doit adopter aujourd'hui le projet de loi sur la protection des enfants, destiné initialement à renforcer l'aide sociale à l'enfance. Il a été amendé par le gouvernement avec de nouvelles mesures dans l'espoir d'apaiser les polémiques, mais l'une d'entre elles cristallise particulièrement les tensions, Clémence Lobary.
2: Oui, il s'agit de la réclusion criminelle à perpétuité pour les auteurs de viols en série sur des mineurs de 15 ans. La mesure soutenue par le gouvernement a été rejetée grâce aux voix de la gauche et des écologistes. Les opposants estiment en effet que cette mesure mise trop sur le répressif et délaisse la prévention de la récidive. Et en l'état, le texte prévoit une peine de 30 ans de réclusion pour les viols en série lorsqu'au moins une victime est âgée de 15 à 18 ans. Mais l'exécutif n'a pas dit son dernier mot. Il souhaite demander une nouvelle consultation sur cette disposition. Aujourd'hui, juste avant le vote solennel.
1: Les députés ont en revanche adopté une autre mesure phare, l'imprescriptibilité des crimes commis sur les mineurs, jusque-là réservée aux crimes contre l'humanité. Notez que l'agenda parlementaire est chargé aujourd'hui avant la pause estivale. Députés et sénateurs doivent aussi se prononcer, entre autres, sur l'interdiction des réseaux sociaux aux moins de 15 ans. Dans le reste de l'actualité, un policier grièvement blessé à Marseille la nuit dernière. Il a été violemment percuté par un véhicule en fuite après un refus d'obtempérer. Ses jours ne sont plus en danger. Quatre individus sont actuellement en garde à vue. C'est une information du Parisien. Le maire d'Alès, dans le Gard, a dû être exfiltré de son domicile par le RAID la nuit dernière. Une intervention qui fait suite à des récentes menaces de mort signées du groupe criminel des Z-Mafia. L'exfiltration a été décidée suite à la suspicion de la présence d'une voiture piégée près du domicile de l'édile. Sur le front des incendies, journée à risque élevé aujourd'hui. Le Gard, l'Aude, les Bouches-du-Rhône, le Var et le Vaucluse sont en alerte maximale. 2 millions d'euros, voici le nouvel objectif de la cagnotte lancée par Emmanuel Macron pour la forêt de Fontainebleau. Plus de 500 000 euros ont déjà été récoltés et seront alloués à la Fondation du patrimoine pour replanter durablement le massif forestier qui a perdu plus de 2000 hectares de végétation dans l'incendie de la semaine dernière. Et puis le Tour de France entame sa dernière ligne droite après 2 semaines de compétition et au lendemain d'une seconde journée de repos, les coureurs remontent en selle. Une 3e semaine de course qui débute par un contre-la-montre individuel aujourd'hui entre Évian-les-Bains et Thonon-les-Bains. Et avant de lancer cette 16e étape, on voit mal qui peut inquiéter Tadej Pogacar, Olivier Fraisse.
3: Tadej Pogacar domine outrageusement ce tour, fort de ses 4 succès d'étape, un maillot jaune solidement accroché sur les épaules et désormais 5 minutes d'avance sur son nouveau dauphin Remco Evenepoel. Le grand tournant de la 2e semaine, c'est aussi l'abandon de Jonas Vingegaard, victime d'une lourde chute dimanche lors de la 15e étape. Côté français, le bilan reste maigre avec toujours pas de victoire d'étape, mais 2 coureurs entretiennent l'espoir, Paul Sexas, désormais 4e du général, et Lenny Martinez, toujours en lice pour un top 10. De quoi préparer l'avenir. En attendant, Tadej Pogacar, lui, semble déjà filer vers un nouveau sacre.
1: Et le Slovène Tadej Pogacar, qui sera le dernier coureur à s'élancer dans le contre-la-montre cet après-midi, aux alentours de 17h15, les départs se font, comme d'habitude, dans le sens inverse du classement général. C'est donc la lanterne rouge du classement qui ouvrira la route, le Polonais Kamil Gradek, 166e du général. Il a déjà plus de 4h30 de retard sur Tadej Pogacar. Voilà pour l'actualité. Très bon après-midi à tous.
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5: Encore un petit peu nuage sur l'ensemble du territoire de la Manche et notamment sur une bonne moitié centre du département. Mais assez rapidement, comme nous l'avait promis Météo France, les nuages vont s'évacuer et nous aurons tous du soleil jusqu'en soirée au-dessus de nos têtes. Les températures comptées pour les maxis, 20 degrés dans le secteur de Flamanville et Montebourg, 21 à Équerdre-Vilaineville et Carentan, 23 à Perrier et Coutances, 24 à Saint-Hilaire du Harcouët, Les Pieux et Grandville, 25 à Avranches. Côté mer, eh bien, elle sera belle, un peu agitée, avec un vent de secteur nord-nord-est qui va basculer nord-est en milieu d'après-midi et souffler entre 30 et 40 km/h en rafale. Haute à 12h58, la mer sera basse à 19h50, un coef de 57, il est toujours en baisse.
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0: C'était Lewis Capaldi sur CFM. Bonjour à toutes et tous, vous mettez un pied chez nous, allez-y, entrez, installez-vous, faites comme chez vous. C'est Sylvain qui vous parle jusqu'à 14h. Si vous passez à table, bon app les amis, vous êtes encore en réunion. Courage, le sandwich ne va pas vous oublier. Ouais, je le vois là, il est là, pas trop loin. Vous avez envie de prendre l'air ce soir? Eh bien, je vous propose le Festival des Grandes Marées qui continue à Jullouville de 17h à 1h du matin. Au programme aujourd'hui, eh bien, Julien Clerc, Benabar ou encore Issara et Dispo. Un mardi soir en bord de mer avec des concerts, ça fait tout de suite moins réunion de planning. Et c'est plutôt sympa, donc allez-y. Le Festival des Grandes Marées à Jullouville. À suivre, Feu Chatterton. Et après la pause, les Daft Punk, Get Lucky sur CFM.
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0: titre que vous avez découvert sur CFM. On vient d'entendre Feu Chatterton. Bienvenue à tous, que vous soyez à la maison, dans l'auto, prudence en tout cas, distance, pause régulière et le téléphone qui reste sage. Je vous le dis à chaque fois, mais c'est important. Même les messages avec 3 points d'exclamation peuvent attendre au volant. C'est une certitude. À suivre notre rendez-vous télé, montez le son, et puis Alain Bachung arrive pour les souvenirs, Jérémy Frérot et Oria avec Soirée Mondaine. À tout de suite.
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2: Sur votre plateau télé ce soir, des airs entêtants, un couple en danger et la Côte d'Azur. Les 20 chansons de comédie musicale préférées des Français sur W9, un documentaire. Ces 20 dernières années ont vu refleurir l'âge d'or des comédies musicales en France avec les 10 commandements ou encore Notre-Dame de Paris. Retour sur l'engouement des Français pour ces spectacles grandioses qui ont bercé plusieurs générations.

0: Vision sur France 2, film avec Diane Kruger et Mathieu Kassovitz. Pilote de ligne, Estelle mène une vie parfaite avec son mari. Un jour, par hasard, elle recroise la route d'Anna, photographe avec qui elle a eu une aventure 20 ans plus tôt. Estelle est alors loin d'imaginer ce que ses retrouvailles vont provoquer.
1: Bonjour, Estelle.
2: Elle est rentrée dans ta vie à 20 ans, elle a tout ravagé et elle a foutu le camp.
1: Je sais pas comment font les gens.
3: Pour oublier ? La plupart mettent tout dans des tiroirs à souvenirs et ils ferment à clé.
0: Zone interdite sur M6, magazine présenté par Ophélie Meunier sur le thème Côte d'Azur, ses secrets pour faire revenir les ultra riches. Elle fait rêver le monde entier et en particulier les ultra riches, mais aujourd'hui la Côte d'Azur a de sérieux concurrents un peu partout en Europe. Les 20 chansons de comédie musicale préférées des Français sur W9, Vision sur France 2 et Zone interdite sur M6. Très belle soirée télé à tous.

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0: Si FM, ce n'est pas que des nouveautés, c'est aussi des souvenirs comme Alain Bachung avec La Nuit Je Mens. Allez, pour ceux qui cherchent une sortie un peu sportive sans finir forcément en cardio de survie, je vous propose les mardis du ping. Ils vous attendent à Saint-Père-sur-Mer. C'est un tournoi de tennis de table ouvert aux visiteurs, non licenciés et licenciés, au gymnase ski ici, avec plusieurs créneaux dès 17h. Ambiance conviviale évidemment, 5€ par tableau. Et rassurez-vous, même quand on rate la balle, on garde toujours le droit de dire que la table était mal orientée. Ouais, j'en connais moi qui le disent. Moi, ils suivaient mon regard. Allez, dans quelques minutes, Harry Styles, Keen, j'adore ça pour les souvenirs, et puis Joe avec End of Beginning sur CFM.
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0: 13h. Bon début d'après-midi sur CFM, le Flash Manche, Jean-Luc Herman. Bonjour Jean-Luc.
1: Bonjour Sylvain, bonjour à tous. Une importante fuite de gaz s'est produite hier dans la commune des Pieux suite à des travaux de voirie. Aussitôt, un périmètre de sécurité va être dressé et 30 personnes vont être évacuées en attendant l'intervention des techniciens de GRDF. En soirée, tout était rentré dans l'ordre. La municipalité de La Hague met en garde ses administrés sur d'éventuels repérages d'un individu circulant dans un utilitaire blanc. Il propose des travaux d'entretien extérieur. Des témoins affirment l'avoir vu dans les communes voisines. Un signalement a été fait en gendarmerie. 3 feux de végétation se sont déclarés hier dans le département de la Manche. Le premier en début d'après-midi à Bricqueville-sur-Mer où 1000 mètres carrés sont partis en fumée. Le second en milieu d'après-midi à la Lucerne d'Outre-Mer où là aussi 1000 mètres carrés ont été détruits. Et le dernier à Sourdeval, toujours dans l'après-midi où cette fois-ci c'est 10 000 mètres carrés d'herbes sèches qui sont partis en fumée. Une résidente d'un EHPAD de Saint-Lô a dû être hospitalisée samedi après qu'elle soit restée au soleil trop longtemps. La femme de 74 ans brûlée a passé une journée à l'hôpital où elle a reçu des soins. Un signalement à l'ARS a été fait et une enquête va être ouverte pour comprendre pourquoi la septuagénaire a été oubliée en plein soleil. La gauche républicaine de la Manche a réagi sur le vote de Philippe Gosselin qui s'est opposé au texte sur la loi de fin de vie adopté par l'Assemblée nationale la semaine dernière. Selon elle, le député de la première circonscription de la Manche n'écoute pas le plus grand nombre et reste cantonné dans un conservatisme étroit depuis 4 mandats. Hier, en milieu de matinée, le Cross Jobourg a été averti qu'un chalutier était en difficulté au nord de la pointe de la Hague. Le navire sans capacité de manœuvre se trouvait à la limite du rail montant des cargos. La SNSM a été diligentée pour libérer le gouvernail pris dans un filet. Une heure plus tard, le chalutier a pu reprendre ses activités. Dans la nuit de dimanche à lundi, un incident sur un équipement électrique d'Enedis situé à Reville-la-Place a provoqué un dysfonctionnement. Les agents ont dû procéder à des manœuvres qui ont privé d'énergie près de 900 clients durant une dizaine de minutes. La situation devrait revenir à la normale pour les 166 personnes encore privées de courant hier soir. Suite de l'actu, c'est maintenant avec Clémence Lebary. Bonjour Clémence.
2: Bonjour à tous. Le gouvernement divisé face à la loi d'urgence agricole. Le projet de loi a été adopté hier par l'Assemblée nationale et doit être voté aujourd'hui par le Sénat. Une adoption qui pourrait pousser la ministre de la Transition écologique, Monique Barbu, à démissionner selon les informations de TF1-LCI. De son côté, le Premier ministre Sébastien Lecornu appelle à ne pas instrumentaliser ce projet de loi à des fins politiciennes. Il prévoit notamment la réintroduction dérogatoire de certains pesticides. Et la journée s'annonce chargée ce mardi à l'Assemblée nationale et au Sénat avec plusieurs textes à valider avant la pause estivale comme celui sur la réforme du sport professionnel, sur la protection de l'enfance ou encore sur l'interdiction des réseaux sociaux aux moins de 15 ans. Le maire d'Alès exfiltré de chez lui après des menaces de mort de la DZN Mafia. C'est une information du journal Le Parisien. Lady, elle aurait été prise en charge par des agents du raid suite à une suspicion de la présence d'une voiture piégée. Déjà ces derniers jours, des inscriptions menaçantes sur les murs de son domicile avaient été retrouvées. Une nouvelle journée à haut risque sur le front des incendies dans le sud-est. 5 départements du pourtour méditerranéen sont placés en alerte rouge, notamment le Var où l'incendie de Tarado est officiellement fixé depuis hier soir. Les flammes ont parcouru 200 hectares et se sont propagées jusqu'à la commune voisine des Arcs. Le Var est également maintenu en vigilance orange canicule, tout comme les Bouches-du-Rhône, le Gard, l'Hérault et les 2 départements corse. Une action d'intimidation extrêmement grave. Les mots du ministre des Affaires étrangères Jean-Noël Barrot après la détention de 2 diplomates français en Iran. Les 2 hommes ont été retenus plusieurs heures par les services de sécurité iraniens. L'un d'eux a même été molesté. On ignore pour l'instant les raisons de cette détention. Et puis on termine avec le Tour de France.

0: qui entame sa toute dernière semaine avec au programme aujourd'hui le contre-la-montre individuel de 26 km entre Évian et Thonon. Les départs se font dans le sens inverse du classement général, c'est donc la lanterne rouge qui ouvre la route, le polonais Camille Gratek. Le maillot jaune Tadej Pogacar sera le dernier à partir. Excellente journée à tous.
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2: Encore un petit peu nuage sur l'ensemble du territoire de la Manche et notamment sur une bonne moitié centre du département. Mais assez rapidement, comme nous l'avait promis Météo France, les nuages vont s'évacuer et nous aurons tous du soleil jusqu'en soirée au-dessus de nos têtes. Les températures comptées pour les maxis, 20 degrés dans le secteur de Flamanville et Montebourg, 21 à Équerdreville-Enneville et Carentan, 23 à Perrier et Coutances, 24 à Saint-Hilaire-du-Harcouët, Les Pieux et Grandville, 25 à Avranches. Côté mer, eh bien, elle sera belle, un peu agitée, avec un vent de secteur nord-nord-est qui va basculer nord-est en milieu d'après-midi et souffler entre 30 et 40 km/h en rafale. Haute à 12h58, la mer sera basse à 19h50, un coef de 57, il est toujours en baisse.
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0: Une petite berceuse comme ça pour redémarrer l'après-midi, c'est sympa, c'était REM avec Everybody Hurts. Sylvain avec vous pour cette dernière heure ensemble, merci d'être avec nous au bureau, en vacances, où que vous soyez, merci d'écouter CFM. 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Côté hit, Katy Perry et Clara Luciani avec Cette Vie.
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0: bah voilà un titre qui met de la bonne humeur, hein. Ouais, des ondes positives. Avec Katy Perry, c'était Teenage Dream sur CFM, votre radio, partout dans la région. Une petite pensée pour ceux qui reprennent la route cet après-midi. Oui, il le faut, hein. Le GPS donne la direction, CFM donne l'ambiance. Et le passage à avant donne parfois beaucoup trop son avis. Chacun son rôle, hein, c'est clair. Tout va bien. Dans un instant, notre chronique environnement. Et puis Maroon 5, Céline Dion passera nous voir. Et Angèle avec Justice, What You Want.
1: Votre chronique innovation avec CapRide, le petit boîtier qui veut rendre les trajets à vélo plus sûrs. Vous êtes à vélo, vous tendez le bras pour tourner, mais l'automobiliste derrière vous ne vous a pas vu. Ou pire, vous faites une chute sur une route peu fréquentée et personne n'est là pour vous aider. Ce sont justement ces situations que des étudiants de Rennes ont voulu éviter. Ils ont imaginé CapRide, un petit boîtier qui se fixe à l'arrière d'un casque de vélo. L'idée n'est pas de remplacer le casque, mais de le rendre plus intelligent. Concrètement, le boîtier ajoute plusieurs fonctions. Il active des clignotants pour signaler un changement de direction, allume un feu stop lorsque le cycliste freine et peut aussi détecter une chute. Si une chute est repérée justement, un compte à rebours de 45 secondes démarre. Si le cycliste va bien, il appuie simplement sur un bouton et tout s'arrête. En revanche, s'il ne répond pas, le boîtier envoie automatiquement une notification à ses proches pour les prévenir qu'ils pourraient avoir besoin d'aide. L'autre avantage, c'est qu'il s'adapte à n'importe quel casque. Si le casque doit être remplacé, imaginons, après un accident, il suffit de récupérer le boîtier et de le fixer sur un nouveau. Les étudiants estiment son prix entre 60 et 70 euros, soit moins cher qu'un casque connecté complet. Pour l'instant, CapRide est encore un prototype. Les étudiants veulent maintenant le rendre plus petit et moins coûteux avant d'espérer le commercialiser une fois leurs études terminées.

0: C'était Maroon 5 avec Animals sur CFM. Merci d'avoir partagé cette matinée avec moi et avec nous d'ailleurs en ce début d'après-midi. Bonnes vacances aux chanceux, bonne route à ceux qui circulent et courage à ceux qui bossent encore. Hein. Grâce à vous, le monde ne ferme pas complètement pendant l'été. Allez, gardez le sourire, les distances sur la route et les oreilles avec CFM. Dans quelques minutes, DJ Snake avec Bipolar Sunshine, Ed Sheeran et Les Enfoirés avec L'île au trésor. Moi, je vous dis à demain, 10h. Ciao.
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1: Bonjour à tous. Le gouvernement divisé face à la loi d'urgence agricole. Le projet de loi a été adopté hier par l'Assemblée nationale et doit être voté aujourd'hui par le Sénat. Une adoption qui pourrait pousser la ministre de la Transition écologique, Monique Barbu, à démissionner selon les informations de TF1 et LCI. De son côté, le Premier ministre Sébastien Lecornu appelle à ne pas instrumentaliser ce projet de loi à des fins politiciennes. Il prévoit notamment la réintroduction dérogatoire de certains pesticides. Et la journée s'annonce chargée ce mardi à l'Assemblée nationale et au Sénat avec plusieurs textes à valider avant la pause estivale, comme celui sur la réforme du sport professionnel, sur la protection de l'enfance ou encore sur l'interdiction des réseaux sociaux aux moins de 15 ans. Le maire d'Alès exfiltré de chez lui après des menaces de mort de la DZ Mafia, c'est une information du journal Le Parisien. Lady aurait été prise en charge par des agents du RAID suite à une suspicion de la présence d'une voiture piégée. Déjà ces derniers jours, des inscriptions menaçantes sur les murs de son domicile avaient été retrouvées. Une nouvelle journée à haut risque sur le front des incendies dans le sud-est. 5 départements du pourtour méditerranéen sont placés en alerte rouge, notamment le Var où l'incendie de Tarado est officiellement fixé depuis hier soir. Les flammes ont parcouru 200 hectares et se sont propagées jusqu'à la commune voisine des Arcs. Le Var est également maintenu en vigilance orange canicule, tout comme les Bouches-du-Rhône, le Gard, l'Hérault et les deux départements corses. Une action d'intimidation extrêmement grave. Les mots du ministre des Affaires étrangères Jean-Noël Barrot après la détention de 2 diplomates français en Iran. Les deux hommes ont été retenus plusieurs heures par les services de sécurité iraniens. L'un d'eux a même été molesté. On ignore pour l'instant les raisons de cette détention. Et puis on termine avec le Tour de France qui entame sa toute dernière semaine avec au programme aujourd'hui le contre-la-montre individuel de 26 km entre Évian et Thonon. Les départs se font dans le sens inverse du classement général. C'est donc la lanterne rouge qui ouvre la route, le polonais Kamil Gratek. Le maillot jaune Tadej Pogacar sera le dernier à partir. Excellente journée à tous.

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1: Dans votre rendez-vous jeux vidéo, aujourd'hui, on joue entre amis. C'est l'été, on a besoin de se détendre, de s'amuser avec des jeux légers à partager entre amis. C'est justement ce que nous propose EVO 2 qui vient tout juste de sortir sur PC et Nintendo Switch. EVO 2, c'est la suite du jeu sorti en 2019 qui avait marqué les joueurs par son originalité. 7 ans plus tard, le concept est le même, mais avec quelques nouveautés. EVO 2 est un jeu multijoueur où l'on contrôle des créatures disposant seulement de 2 longs bras. Le but, traverser un parcours d'obstacles et atteindre la ligne d'arrivée sans tomber dans le vide. Plus facile à dire qu'à faire puisque la particularité du jeu réside dans sa façon de faire bouger votre personnage. Vous ne pouvez contrôler que ses mains et pour progresser, vous devez vous accrocher sur les plateformes, vous balancer et surtout coopérer. C'est là que le jeu prend toute sa saveur. À 2 ou à 4, en famille ou entre amis, vous devez vous coordonner pour avancer. Vos personnages se prennent la main, créent une chaîne humaine et tentent tant bien que mal d'avancer. Et souvent, ils finissent par tomber. Le jeu provoque de jolis éclats de rire, mais aussi beaucoup de satisfaction lorsque l'on finit un niveau. Outre les niveaux inédits, la nouveauté majeure de ce nouvel épisode, c'est l'arrivée d'un mode en ligne. Jusqu'à 4 joueurs peuvent coopérer ou s'affronter à distance. Une expérience toujours aussi amusante à plusieurs et qui, en plus, est le fruit d'un studio français. EVO 2 est disponible sur PC et Nintendo Switch.

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certains pesticides. En attendant, la ministre devait être reçue à la mi-journée par Sébastien Lecornu. Le Parlement lui confirme la nomination du sénateur LR François-Noël Buffet comme défenseur des droits, un nom proposé par Emmanuel Macron mais qui fait polémique au sein du monde associatif. L'ex-ministre est critiqué pour s'être opposé notamment au mariage pour tous. La France sous la menace des feux de forêt. 5 départements du sud-est sont en alerte rouge pour risque très élevé. Les incendies qui ont déjà battu des records cette année, plus de 42 000 hectares ont brûlé en France depuis le début de l'année. C'est du jamais vu depuis 20 ans sur la même période selon les données satellitaires du système européen EFIS. Le Koweït accuse l'Iran d'avoir frappé hier plusieurs centrales électriques et usines de traitement d'eau. De son côté, Bahreïn a dénoncé des attaques visant des civils. Téhéran a en tout cas intensifié ses frappes au Moyen-Orient cette nuit visant des cibles militaires américaines. Retour en France et une femme a été mise en examen pour tentative d'assassinat près de Strasbourg. Les faits se sont déroulés vendredi. La trentenaire a sauté depuis une passerelle enjambant le Rhin avec un bébé de 16 mois. L'enfant est indemne. Et puis le Tour de France a repris la route aujourd'hui pour la dernière semaine de course. Au programme en ce moment pour les coureurs, 26 km de contre-la-montre entre Évian-les-Bains et Thonon-les-Bains. Tadej Pogacar est en jaune. Excellent après-midi à tous.

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0: Hello tout le monde, c'est CFM, c'est Kélan, ce mardi, il est 16h. Mardi après-midi, en musique, que vous soyez en vacances ou pas, on est là avec votre playlist de l'été. Manon Lisa, par exemple, Anastasia ou encore Elena qui met sa capuche. Et là, à 16h, petit tour d'info, Clémence Lebarry, bonjour.
1: Bonjour à tous. Le parquet national anticriminalité organisé se saisit des menaces contre le maire d'Alès. Une annonce alors que l'élu a dû être exfiltré de chez lui cette nuit en cause des menaces de la DZ Mafia. Christophe Rivinck aurait été mis en sécurité dans un lieu tenu secret à la demande du ministre de l'Intérieur, Laurent Nunez. Les autorités aurait eu le renseignement d'un possible véhicule piégé. Monique Barbu va-t-elle démissionner ? La ministre de la Transition écologique pourrait en effet quitter le gouvernement à la suite de l'adoption du projet de loi d'urgence agricole, un texte contre lequel elle s'est personnellement opposée, qui a été

Le Koweït accuse l'Iran d'avoir frappé hier plusieurs centrales électriques et usines de traitement d'eau. De son côté, Bahreïn a dénoncé des attaques visant des civils. Téhéran a en tout cas intensifié ses frappes au Moyen-Orient cette nuit visant des cibles militaires américaines. Retour en France et une femme a été mise en examen pour tentative d'assassinat près de Strasbourg. Les faits se sont déroulés vendredi. La trentenaire a sauté depuis une passerelle enjambant le Rhin avec un bébé de 16 mois. L'enfant est indemne. Et puis le Tour de France a repris la route aujourd'hui pour la dernière semaine de course. Au programme en ce moment pour les coureurs, 26 km de contre-la-montre entre Évian-les-Bains et Thonon-les-Bains. Tadej Pogacar est en jaune. Excellent après-midi à tous.

0: TFM avec Janet Jackson et All For You. Qui va enlever les chaussures, les chaussettes et marcher dans le sable? On vous propose de découvrir la pointe Dagon au rythme des marées. Visite guidée, nature, les pieds dans l'eau à la découverte de la pointe Dagon, site naturel protégé entre mer et estuaire. Paysage de dunes, sa faune, sa flore évidemment. Et c'est conditionné aux marées, hein, bien sûr. Donc il faut se renseigner avant d'aller faire un petit tour là-bas sur place. Mais ça peut être vraiment, vraiment sympa. Départ pointe Dagon à Goncoutainville. Prévoir des chaussures adaptées à la marche sur l'estran. Ça peut être vraiment, vraiment chouette. Une belle petite balade en perspective. Et en musique, on écoute CFM peut-être dans les oreilles, hein, avec l'appli Radio Player. Je vous propose notamment Damiano David avec The First Time ou encore Charlotte Cardin avec The Way We Touch. Une belle fin de journée avec nous.
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0: ça y est, les Avengers is back. Ça va être l'un des films qui marquera cette fin d'année 2026. Avengers Doomsday. La bande-annonce vient d'être dévoilée là, il y a à peine quelques heures, hein, sur les réseaux sociaux et certaines plateformes. Et apparemment, on a fait revenir les premiers Avengers, parce que les derniers qui étaient sortis apparemment n'étaient pas très appréciés du grand public. Du coup, on va revenir un petit peu à l'essentiel dans ce nouveau film, dans cette nouvelle histoire. Et donc, les premières images à découvrir en ce moment sur le net. La pop culture tout de suite, et puis derrière, on partira avec DC. Try, et puis Ravi Lenay également, et Love Me Not sur CFM.
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2: On ne peut jamais vraiment laisser sa vie de criminel derrière soi, c'est ce que nous apprend la série du jour. Une femme traquée, c'est le cœur de Lucky, la nouvelle série d'Apple TV. Dans ce thriller d'action, le personnage principal, Lucky, est une jeune femme qui veut tirer un trait sur sa vie de criminelle après avoir réalisé un dernier coup à plusieurs millions de dollars avec son mari. Mais elle va se faire attraper par des gens peu recommandables qui se mettent à sa poursuite.
3: Tout s'est toujours passé exactement comme prévu.
4: Jusqu'au jour où ça foire.
5: Quand je me suis réveillée ce matin, mon mari était parti.
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2: Traqué par des criminels, traqué par le FBI, Lucky va tout faire pour sauver sa peau. Au cœur également de la série, sa relation avec son père, lui-même arnaqueur, qui l'a élevé dans ce milieu. Les épisodes sont copieusement fournis en scènes d'action et en course-poursuite spectaculaires. Dans le rôle titre, on retrouve Anya Taylor-Joy. L'actrice avait explosé aux yeux du grand public avec Le jeu de la dame sur Netflix il y a quelques années.
7: C'est une femme extrêmement dangereuse. Chacun de nous a une corde sensible. Si t'arrives à repérer la sienne, tu peux jouer dessus.
6: Je sais pas à quoi tu joues, mais ça va pas se terminer comme tu l'imagines.
2: Lucky sur Apple TV.

Yes, qu'importe la place, qu'importe l'endroit, Céline Dion, en attendant d'aller applaudir peut-être dans quelques mois sur scène à Paris. Comment ça, vous n'avez pas vos places? Bon bah on sera 2, 3, 4, puisque j'ai pas mes places non plus pour l'applaudir Céline Dion. C'est comme ça, on espère quand même que ça sera capté, que ça sera enregistré, peut-être diffusé quelque part, je sais pas moi, dans les salles de ciné, où il y aura forcément quelque chose comme ça pour se rattraper. Julien Lim, lui, on va le diffuser dans les prochaines minutes avec Dis-moi où, avec Ota, on aura Sting aussi avec Englishman in New York. Le temps de rejoindre tout à l'heure Jean-Luc Herman pour un nouveau point complet sur l'actu local et votre météo également pour la suite de cette semaine dans la Manche. Ne bougez pas.

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0: Allez, il est l'heure de repartir en musique avec Jake et Carla. Ouais, 17h, 17h ici en studio. Il est l'heure également d'écouter Temper City avec Self Aware. Météo et l'info, l'actu tout de suite. Jean-Luc Herman en studio, bonsoir.
1: Bonsoir Kiel, bonsoir à tous. En 2024, un homme est interpellé dans le département de la Manche pour une affaire de viol aggravé. Les autorités vont alors faire parler son ordinateur où ils vont découvrir des images à caractère pédopornographique. Les investigations vont remonter jusqu'aux traces d'un des expéditeurs qui n'est autre que le maire de Chalonnes-sur-Loire. Celui-ci a été condamné pour détention d'images à caractère pédopornographique à 3 ans de prison, dont 6 mois ferme et une peine d'inéligibilité de 5 ans. Une résidente d'un EHPAD de Saint-Lô a dû être hospitalisée samedi après qu'elle soit restée trop longtemps au soleil. La femme de 74 ans brûlée a passé une journée à l'hôpital où elle a reçu des soins. Un signalement à l'ARS a été fait et une enquête va être ouverte pour comprendre pourquoi la septuagénaire a été oubliée en plein soleil. Une importante fuite de gaz s'est produite hier vers 15h dans la commune des Pieux suite à des travaux de voirie. Aussitôt, un périmètre de sécurité va être dressé et 30 personnes vont être évacuées en attendant l'intervention des techniciens de GRDF. En soirée, tout était rentré dans l'ordre. La municipalité de La Hague met en garde ses administrés sur d'éventuels repérages d'un individu circulant dans une camionnette blanche. L'individu propose des travaux d'entretien extérieur. Des témoins affirment

0: activité suite de l'actu. C'est maintenant avec Clémence Lobary. Bonsoir Clémence.
1: Bonjour à tous. Le parquet national anticriminalité organisée se saisit des menaces contre le maire d'Alès. Une annonce alors que l'élu a dû être exfiltré de chez lui cette nuit en cause des menaces de la DZ Mafia. Christophe Rivinck aurait été mis en sécurité dans un lieu tenu secret à la demande du ministre de l'Intérieur Laurent Nunez. Les autorités auraient eu le renseignement d'un possible véhicule piégé. Monique Barbu va-t-elle démissionner ? La ministre de la Transition écologique pourrait en effet quitter le gouvernement à la suite de l'adoption du projet de loi d'urgence agricole, un texte contre lequel elle s'est personnellement opposée, qui a été approuvé hier par l'Assemblée nationale. Il doit être voté cet après-midi par le Sénat. Il prévoit notamment la réintroduction dérogatoire de certains pesticides. En attendant, la ministre devait être reçue à la mi-journée par Sébastien Lecornu. Le Parlement lui confirme la nomination du sénateur LR François-Noël Buffet comme défenseur des droits, un nom proposé par Emmanuel Macron, mais qui fait polémique au sein du monde associatif. L'ex-ministre est critiqué pour s'être opposé notamment au mariage pour tous. La France sous la menace des feux de forêt. 5 départements du sud-est sont en alerte rouge pour risque très élevé. Les incendies qui ont déjà battu des records cette année. Plus de 42 000 hectares ont brûlé en France depuis le début de l'année. C'est du jamais vu depuis 20 ans sur la même période selon les données satellitaires du système européen EFIS. Le Koweït accuse l'Iran d'avoir frappé hier plusieurs centrales électriques et usines de traitement d'eau. De son côté, Bahreïn a dénoncé des attaques visant des civils. Téhéran a en tout cas intensifié ses frappes au Moyen-Orient cette nuit visant des cibles militaires américaines. Retour en France et une femme a été mise en examen pour tentative d'assassinat près de Strasbourg. Les faits se sont déroulés vendredi. La trentenaire a sauté depuis une passerelle enjambant le Rhin avec un bébé de 16 mois. L'enfant est indemne. Et puis le Tour de France a repris la route aujourd'hui pour la dernière semaine de course. Au programme en ce moment pour les coureurs, 26 km de contre-la-montre entre Évian-les-Bains et Thonon-les-Bains. Tadej Pogacar est en jaune. Excellent après-midi à tous.
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0: Du soleil prévu par Météo France demain matin. Dans l'après-midi, on va rajouter quelques petits nuages dans le ciel du département. Une situation qui durera ensuite jusqu'en soirée avec un ciel voilé. Les températures comptaient 13 degrés à Carentan et Avranches, 14 degrés à Saint-Hilaire-du-Harcouët et Flamanville, 15 à Donville-les-Bains, Perrier, Port-Bail et Coutances, 16 à Saint-Vallat-Hougues, 17 à Cherbourg. Dans l'après-midi, les maxis seront comprises entre 22 et 29 degrés. La mer sera peu agitée demain avec un vent de secteur nord-est qui va basculer nord en milieu de matinée et souffler entre 20 et 40 km/h en rafale. Haute à 1h14, la mer sera basse à 8h11 avec un COEF de 50. Il est temps, baisse.
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0: Chez FM avec Amy Winehouse. 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On salue d'ailleurs, tiens, les campeurs aux Grands Espaces à Saint-Germain-sur-Aix. Dans un instant, on va saluer Vida et Julien Doré via en essai, puis Feu Chatterton aussi. Allons voir. Et puis, on ira voir également ce qui se passe du côté de la télé ce soir. Évidemment, ce mardi. À tout de suite.
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0: Angèle avec plus de sens sur CFM. C'est compliqué pour BFM, hein. L'année 2026 se terminera-t-elle sur une note positive pour la chaîne d'information en continu BFM et puis tous ces médias hein, qui gravitent autour, notamment le groupe RMC. En fait, c'était racheté par CMA CGM il y a quelques mois maintenant. Et ce rachat ne s'est pas fait sans turbulence, puisque non seulement le chiffre d'affaires de BFM est en net recul en 2024, mais il l'est également en 2025. Donc pour l'instant, c'est une perte nette d'un tiers des résultats négatifs de 15 millions d'euros. Bon, on espère hein, des jours un peu plus positifs hein, pour la chaîne d'information en continu. Dans un instant, Sienna Spiro avec Die On This Hill et puis Shakira et Die Die. On parle des télé, on y reste et tout de suite, voici les primes de ce mardi soir.
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2: Sur votre plateau télé ce soir, des airs entêtants, un couple en danger et la Côte d'Azur. Les 20 chansons de comédie musicale préférées des Français sur W9, un documentaire. Ces 20 dernières années ont vu refleurir l'âge d'or des comédies musicales en France avec les 10 commandements ou encore Notre-Dame de Paris. Retour sur l'engouement des Français pour ces spectacles grandioses qui ont bercé plusieurs générations.

0: Vision sur France 2, film avec Diane Kruger et Mathieu Kassovitz. Pilote de ligne, Estelle mène une vie parfaite avec son mari. Un jour, par hasard, elle recroise la route d'Anna, photographe avec qui elle a eu une aventure 20 ans plus tôt. Estelle est alors loin d'imaginer ce que ses retrouvailles vont provoquer.
1: Bonjour, Estelle.
2: Elle est rentrée dans ta vie à 20 ans, elle a tout ravagé et elle a foutu le camp.
1: Je sais pas comment font les gens.
3: Pour oublier ? La plupart mettent tout dans des tiroirs à souvenirs et ils ferment à clé.
0: Zone interdite sur M6, magazine présenté par Ophélie Meunier sur le thème Côte d'Azur, ses secrets pour faire revenir les ultra riches. Elle fait rêver le monde entier et en particulier les ultra riches, mais aujourd'hui la Côte d'Azur a de sérieux concurrents un peu partout en Europe. Les 20 chansons de comédie musicale préférées des Français sur W9, Vision sur France 2 et Zone interdite sur M6. Très belle soirée télé à tous.

0: Bruno Mars avec Dress Kit All cet après-midi sur CFM. Un chiffre qui fait peut-être un peu flipper hein, sur certaines plateformes de streaming musical, notamment sur Deezer, 90 000 chansons générées par intelligence artificielle chaque jour sur cette plateforme Deezer. Vous imaginez un petit peu, c'est-à-dire que maintenant, quand vous allez sur cette plateforme musicale, eh bien, vous allez pouvoir tomber sur de véritables artistes, mais aussi sur des chansons fabriquées de toutes pièces par des ordinateurs, que ce soit la voix, que ce soit les paroles, que ce soit la musique. Et ça fait un peu flipper parce que, bah, du coup, les véritables artistes, eux, seront un peu noyés dans ce flot de musique artificielle. Donc, 90 000 chansons générées par jour par l'intelligence artificielle, c'est quand même flippant. Et ça, c'est que pour Deezer, mais c'est valable également pour Spotify et Apple Music, etc., etc. Alors qu'ici sur CFM, vous n'avez que des artistes, de véritables artistes comme Teddy Swims, Mr. Know It All, et puis on aura Daisy et Joseph Kamel aussi par cœur. Et tout à l'heure, à 18h, on rejoindra l'info avec Jean-Luc Herman, comme chaque jour.
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0: Yes, une belle fin de journée avec CFM et Joe qui arrive. Joe et sa guitare et son style un peu 80s. Hein. Joe avec End of Beginning. On aura Miles Smith aussi avec Drive Safe. La météo d'abord. Tiens, retour en 2026 avec les conditions météo pour demain mercredi. Et puis l'info de 18h. Jean-Luc Herman au micro. Bonsoir.
1: Bonsoir Kiel, bonsoir à tous. En 2024, un homme est interpellé dans le département de la Manche pour une affaire de viol aggravé. Les autorités vont alors faire parler son ordinateur où ils vont découvrir des images à caractère pédopornographique. Les investigations vont remonter jusqu'aux traces d'un des expéditeurs qui n'est autre que le maire de Chalonne-sur-Loire. Celui-ci a été condamné pour détention d'images à caractère pédopornographique à 3 ans de prison, dont 6 mois ferme et une peine d'inéligibilité de 5 ans. Une résidente d'un EHPAD de Saint-Lô a dû être hospitalisée samedi après qu'elle soit restée trop longtemps au soleil. La femme de 74 ans brûlée a passé une journée à l'hôpital où elle a reçu des soins. Un signalement à l'ARS a été fait et une enquête va être ouverte pour comprendre pourquoi la septuagénaire a été oubliée en plein soleil. Une importante fuite de gaz s'est produite hier vers 15h dans la commune des Pieux suite à des travaux de voirie. Aussitôt, un périmètre de sécurité va être dressé et 30 personnes vont être évacuées en attendant l'intervention des techniciens de GRDF. En soirée, tout était rentré dans l'ordre. La municipalité de La Hague met en garde ses administrés sur d'éventuels repérages d'un individu circulant dans une camionnette blanche. L'individu propose des travaux d'entretien extérieur. Des témoins affirment l'avoir vu dans les communes voisines. Un signalement a été fait en gendarmerie. Comme annoncé lors de sa campagne électorale, la majorité de Cherbourg en Cotentin a décidé, à partir de septembre, de modifier les horaires des éclairages publics. 669 équipements lumineux vont devoir être reprogrammés pour rester allumés toute la nuit. En parallèle, une consultation va être lancée pour définir les modalités d'éclairage dans les quartiers résidentiels. Hier, en milieu de matinée, le Cross Jobourg a été averti qu'un chalutier était en difficulté au nord de la pointe de La Hague. Le navire sans capacité de manœuvre se trouvait à la limite du rail montant des cargos. La SNSM a été dit

0: Un report qui intervient après que Cédric Jubilard a reconnu avoir tué son épouse Delphine en décembre 2020. Et selon Le Parisien, il aurait expliqué au magistrat avoir voulu faire taire la victime pendant une dispute avant de l'étrangler. Le parquet national anticriminalité organisé se saisit des menaces contre le maire d'Alès. Une annonce alors que l'élu a dû être exfiltré de chez lui cette nuit. En cause, des menaces de la DZ Mafia. Christophe Rivenc aurait été mis en sécurité dans un lieu tenu secret à la demande du ministre de l'Intérieur, Laurent Nunez. Les autorités auraient eu le renseignement d'un possible véhicule piégé. Le revirement de l'Assemblée nationale. Les députés ont finalement approuvé cet après-midi la perpétuité pour les viols en série sur les moins de 15 ans. Une mesure issue de la loi de protection de l'enfance et qui avait été rejetée la semaine dernière avec les voix de la gauche, avant d'être de nouveau soumise au vote par le gouvernement. Monique Barbu va-t-elle démissionner ? La ministre de la Transition écologique pourrait en effet quitter le gouvernement à la suite de l'adoption du projet de loi d'urgence agricole, un texte contre lequel elle s'est personnellement opposée, qui a été approuvé hier par l'Assemblée nationale. Il doit être voté aujourd'hui par le Sénat. On le rappelle, il prévoit notamment la réintroduction dérogatoire de certains pesticides. Et puis on termine avec un mot de football. Et l'Espagne prend la tête du classement FIFA. Elle double l'Argentine après sa victoire en finale de la Coupe du Monde. La France reste sur le podium. Elle est sur la troisième place. Excellente fin de journée à tous.
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2: Du soleil prévu par Météo France demain matin. Dans l'après-midi, on va rajouter quelques petits nuages dans le ciel du département. Une situation qui durera ensuite jusqu'en soirée avec un ciel voilé. Les températures comptaient 13 degrés à Carentan et Avranches, 14 degrés à Saint-Hilaire-du-Harcouët et Flamanville, 15 à Donville-les-Bains, Perrier, Port-Bail et Coutances, 16 à Saint-Vallat-Hougues, 17 à Cherbourg. Dans l'après-midi, les maxis seront comprises entre 22 et 29 degrés. La mer sera peu agitée demain avec un vent de secteur nord-est qui va basculer nord en milieu de matinée et souffler entre 20 et 40 km/h en rafale. Haute à 1h14, la mer sera basse à 8h11 avec un COEF de 50. Il est en baisse.
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0: Phil Collins et To Earth sur OCFM, ça va vous? Ouais, ready, on continue cette soirée ensemble. Tiens, on vous propose un marché plutôt sympa qui a déjà commencé, qui se termine à 19h30 tout à l'heure, donc on peut encore y aller faire un petit tour. Marché du terroir, marché hebdomadaire estival, place de l'église, qui réunit notamment du côté de Sainte-Mère Église des producteurs locaux, des artisans, avec des animations également variables selon les semaines. C'est place de l'église, c'est jusqu'à ce soir notamment, c'est gratuit évidemment à Sainte-Mère Église, allez faire un petit tour. Et sur la route, on continue d'écouter CFM avec Marine, notamment Escro, ou encore Benson Boone avec Mystical Magical. Tout à l'heure, votre journal, et puis la télé aussi. On revient très vite sur CFM.
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0: CFM, c'est Kiel. Vous avez peut-être regardé Camping Paradis hier soir. On fête les 20 ans de la série avec des épisodes inédits qui sont diffusés dans le courant de cet été. 20 ans de Camping Paradis avec Laurent Ronac dans la peau de Tom Delorme. Et alors, Laurent Ronac qui dans une interview a déclaré qu'au départ, il ne devait y avoir que deux épisodes. Et puis finalement, l'audience était très très vite au rendez-vous. Et puis TF1 a décidé de prolonger un petit peu l'aventure, un petit peu beaucoup, puisque maintenant ça fait 20 ans que ça dure tout ça. Donc bravo en tout cas aux équipes et bravo à Laurent Ronac. La télé pour ce mardi soir, cette fois. Et puis derrière, on écoutera George Michael avec Az en duo avec Marie G. Blige de Sorcier FM.
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2: Sur votre plateau télé ce soir, des airs entêtants, un couple en danger et la Côte d'Azur. Les 20 chansons de comédie musicale préférées des Français sur W9. Un documentaire, ces 20 dernières années ont vu refleurir l'âge d'or des comédies musicales en France avec les 10 commandements ou encore Notre-Dame de Paris. Retour sur l'engouement des Français pour ces spectacles grandioses qui ont bercé plusieurs générations.

0: Vision sur France 2, film avec Diane Kruger et Mathieu Kassovitz. Pilote de ligne, Estelle mène une vie parfaite avec son mari. Un jour, par hasard, elle recroise la route d'Anna, photographe avec qui elle a eu une aventure 20 ans plus tôt. Estelle est alors loin d'imaginer ce que ses retrouvailles vont provoquer.
1: Bonjour, Estelle.
2: Elle est rentrée dans ta vie il y a 20 ans, elle a tout ravagé et elle a foutu le camp.
1: Je sais pas comment font les gens.
3: Pour oublier ? La plupart mettent tout dans des tiroirs à souvenirs et ils ferment à clé.
0: Zone interdite sur M6, magazine présenté par Ophélie Meunier sur le thème Côte d'Azur, ses secrets pour faire revenir les ultra-riches. Elle fait rêver le monde entier et en particulier les ultra-riches, mais aujourd'hui la Côte d'Azur a de sérieux concurrents un peu partout en Europe. Les 20 chansons de comédie musicale préférées des Français sur W9, Vision sur France 2 et Zone interdite sur M6. Très belle soirée télé à tous.
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0: Un grand merci d'écouter CFM en ce mardi soir 18h30. Avant d'envoyer Angèle et Justice, avant d'envoyer les Tears for Fears et Miley Cyrus, voici l'info, le journal CFM, Clémence Lebary. Bonsoir.
1: Bonsoir à tous. Le procès en appel de Cédric Jubilard est finalement reporté au premier semestre 2027. Une décision qui intervient après la découverte des ossements de Delphine Osaguel. Le maire d'Alès, sous la menace de la DZ Mafia, l'élu a été exfiltré de chez lui cette nuit. Et puis la loi d'urgence agricole doit être votée aujourd'hui par le Sénat, un texte soutenu notamment par la FNSEA. Mais on commence tout d'abord avec cet incendie près de l'aéroport de Bordeaux. Deux pompiers sont morts en luttant contre les flammes. Une annonce cet après-midi du ministre de l'Intérieur, Laurent Nunez. Ils étaient mobilisés sur ce sinistre qui s'est déclaré aujourd'hui dans une prairie. D'importants moyens sont déployés. 2 hectares ont déjà brûlé. Des images relayées sur les réseaux sociaux montrent un immense panache de fumée à proximité des pistes. Le ministre lui a annoncé qu'il se rendrait très prochainement sur place. L'actualité ce soir, c'est également le procès en appel de Cédric Jubilard qui sera bien reporté. Prévu en septembre, il se déroulera finalement au cours du premier semestre 2027, une annonce de la cour d'appel de Toulouse. Un report qui intervient après la découverte la semaine dernière dans le Tarn des ossements de Delphine Osaguel disparus en 2020. Et ce report est finalement soutenu par les avocats des enfants du couple. On écoute Maître Laurent Boguet qui s'exprimait à la sortie du palais de justice de Toulouse.
2: C'est une décision responsable de la part de la justice. Nous ne sommes plus aussi pressés. La démarche primitive des enfants, c'était de pouvoir à tout prix récupérer leur maman. Ça voulait dire avoir des éléments d'information sur ce qui s'était passé. Celui qui désigne la localisation du corps est celui qui lui a donné la mort. Donc les enfants, ils vont progresser et ensuite, j'ai presque envie de dire qu'on va polir cette quête de vérité à partir d'éléments revisités, à partir d'investigations menées de manière complètement différente et à partir des nouveaux questionnements qu'on va adresser de manière contradictoire à Cédric Jubilard.
1: Et on en sait plus également sur ce qui s'est passé le soir du drame en décembre 2020. Selon le journal Le Parisien, Cédric Jubilard aurait expliqué au magistrat avoir voulu faire taire la victime pendant une dispute avant d'étrangler Delphine Osaguel. Le maire d'Alès exfiltré de son domicile par le raid. Ça s'est passé la nuit dernière. Les autorités suspectaient la présence d'un véhicule piégé près de chez lui dans le Gard. La sécurité de Christophe Rivin que venait d'être renforcée après des menaces reçues la semaine dernière. Des menaces signées de la DZ Mafia, Nicolas Gomez.
3: Oui, le 16 juillet dernier, l'épouse du maire avait découvert des tags sur les murs de clôture de sa maison. Dans sa boîte aux lettres, une enveloppe contenant 2 balles de 9 mm. Un courrier évoquant des opérations policières qui devait cesser était signé de la DZ Mafia. Ce groupe de narcotrafiquants tente de s'installer à Alès depuis l'été dernier. On compte déjà 2 morts liées au trafic de drogue dans le quartier des Prés-Saint-Jean. « Je ne me laisserai pas intimider », affirmait le maire Christophe Rivinck. Il avait refusé l'installation d'un bouton d'alerte dans son bureau. Le ministre de l'Intérieur, Laurent Nunez, lui assurait prendre très au sérieux les menaces.
1: Le parquet national anticriminalité a organisé ses saisies de l'enquête pour les menaces découvertes au domicile de l'élu et l'exfiltration. Et le parquet national antiterroriste ouvre une enquête pour torture concernant une flottille pour Gaza en 2025. 2 personnes ayant participé à ce convoi pour l'enclave palestinienne ont en effet déposé plainte. Une autre enquête préliminaire a été ouverte début juin après un signalement du Quai d'Orsay sur la manière dont des Français avaient été traités en mai 2026 par Israël. C'est un choix qui fait polémique au sein du monde associatif. Le Parlement confirme la nomination du sénateur LR François-Noël Buffet comme défenseur des droits, un nom proposé par Emmanuel Macron. Mais l'ex-ministre est critiqué pour s'être opposé notamment au mariage pour tous. C'est une loi pour répondre à l'urgence agricole. Le projet de loi d'urgence agricole a été voté cette nuit à l'Assemblée nationale avant de passer aujourd'hui par le Sénat pour une adoption définitive. Dans les grandes lignes, le projet de loi prévoit de faciliter la construction d'ouvrages de stockage d'eau ou encore une protection des élevages face aux loups. Mais le point de crispation, c'est bien sûr le retour de 2 pesticides. Ils sont essentiels pourtant, selon Bruce Guillot. Il est secrétaire général adjoint à la FNSEA.
4: Au lieu que ça soit politique, que ça soit scientifique, et donc c'est pour ça que c'est l'ANSES qui délivrera les autorisations ou pas, temporaires, et principalement sur une filière par rapport à la cétamipride, c'est la filière noisette, qui elle est dans une vraie impasse, et la contrepartie, c'est l'importation de produits avec de la cétamipride encore un peu plus importante dans notre territoire et dans nos assiettes. C'est-à-dire que c'est vraiment des choses très très ciblées avec un vrai protocole et un vrai objectif justement de maintenir une production le temps de trouver des solutions alternatives.
1: L'adoption de ce projet de loi pourrait également pousser la ministre de la Transition écologique Monique Barbu à démissionner. Le Rassemblement national, victime d'un piratage informatique, le parti l'a annoncé aujourd'hui, le ou les hackers ont modifié certains visuels du site. Le RN qui va déposer plainte assure qu'il n'y a pas eu de fuite massive des données personnelles. Et puis en football, l'Espagne prend la tête du classement FIFA, elle double l'Argentine après sa victoire en finale de la Coupe du Monde. La France reste sur le podium à la 3e place. Excellente fin de journée à tous.

0: Comment c'est trop bon, ça, ce souvenir qu'on adore vous repasser de temps en temps. Les Tears for Fears sur CFM. Everybody wants to roll. Ça va rouler hein, ici toute la soirée avec votre playlist de l'été CFM avant de retrouver votre matinale demain matin. Eh bien, je vous propose de s'ambiancer ce mardi soir avec Christophe Maé et la Lune. On aura aussi les Kyo avec Hors du Temps. 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On reste branché sur CFM pour la playlist de l'été. Et moi, je vous retrouve demain pour un nouveau 16-19. Salut les amis. Ciao.
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1: Bonsoir à tous. Dramatique incendie près de l'aéroport de Bordeaux. Deux pompiers sont morts en luttant contre les flammes. Une annonce cet après-midi du ministre de l'Intérieur, Laurent Nunez. Ils étaient mobilisés sur ce sinistre qui s'est déclaré aujourd'hui dans une prairie. D'importants moyens sont déployés. 2 hectares ont déjà brûlé. Des images relayées sur les réseaux sociaux montrent un immense panache de fumée à proximité des pistes. Le ministre lui a annoncé qu'il se rendrait prochainement sur place. Le procès en appel de Cédric Jubilard sera bien reporté. Prévu en septembre, il se déroulera finalement au cours du premier semestre 2027. Une annonce de la Cour d'appel de Toulouse. Un report qui intervient après que Cédric Jubilard a reconnu avoir tué son épouse Delphine en décembre 2020. Et selon Le Parisien, il aurait expliqué au magistrat avoir voulu faire taire la victime pendant une dispute avant de l'étrangler. Le parquet national anticriminalité organisé se saisit des menaces contre le maire d'Alès. Une annonce alors que l'élu a dû être exfiltré de chez lui cette nuit. En cause, des menaces de la DZ Mafia. Christophe Rivinck aurait été mis en sécurité dans un lieu tenu secret à la demande du ministre de l'Intérieur, Laurent Nunez. Les autorités auraient eu le renseignement d'un possible véhicule piégé. Le revirement de l'Assemblée nationale. Les députés ont finalement approuvé cet après-midi la perpétuité pour les viols en série sur les moins de 15 ans. Une mesure issue de la loi de protection de l'enfance et qui avait été rejetée la semaine dernière avec les voix de la gauche, avant d'être de nouveau soumise au vote par le gouvernement. Monique Barbu va-t-elle démissionner ? La ministre de la Transition écologique pourrait en effet quitter le gouvernement à la suite de l'adoption du projet de loi d'urgence agricole. Un texte contre lequel elle s'est personnellement opposée, qui a été approuvé hier par l'Assemblée nationale. Il doit être voté aujourd'hui par le Sénat. On le rappelle, il prévoit notamment la réintroduction dérogatoire de certains pesticides. Et puis on termine avec un mot de football. Et l'Espagne prend la tête du classement FIFA. Elle double l'Argentine après sa victoire en finale de la Coupe du Monde. La France reste sur le podium. Elle est sur la 3e place. Excellente fin de journée à tous.

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1: Bonsoir à tous, Evenepoel répond présent sur le chrono du Tour de France, l'Espagne prend logiquement les commandes du classement FIFA et un motard français change d'écurie, c'est l'actu sport du jour. Remco Evenepoel a remporté la 16e étape cet après-midi du Tour de France, un contre-la-montre individuel de 26 km, le deuxième succès consécutif du Belge sur ce Tour. Au classement général, Tadej Pogacar, deuxième de l'étape aujourd'hui, est toujours en tête. Paul Sexas, premier français, est lui quatrième du général. Demain, c'est la 17e étape, 175 km entre Chambéry et Voiron, un début accidenté avec 4 côtes répertoriées dans les 60 premiers kilomètres. La route sera ensuite vallonnée, les baroudeurs auront toutes leurs chances, mais les candidats au maillot vert de meilleurs sprinteurs vont aussi tenter de s'accrocher avant d'attaquer les cols alpins dès jeudi. Le foot, l'Espagne prend la tête du classement FIFA, elle double l'Argentine après sa victoire en finale de la Coupe du Monde. La France reste sur le podium à la 3e place. Hier, 2 millions d'Espagnols se sont réunis à Madrid pour le retour des champions du monde qui ont célébré leur 2e étoile avec leurs supporters. Le rugby, la Coupe du Monde des clubs, verra-t-elle le jour en juin 2028 ? Plusieurs médias britanniques indiquent que cette nouvelle compétition, qui devait voir le jour dans 2 ans, pourrait être repoussée en cause l'engorgement du calendrier et des coûts de déplacement. Cette compétition, prévue pour revenir tous les 4 ans, est censée réunir 16 équipes issues de la Coupe des Champions, 7 formations du Super Rugby et une équipe de la Ligue japonaise. Le rugby toujours, le directeur sportif du Stade Rochelet, Robert Mohr, quitte le club, l'Allemand, qui avait porté le maillot des Maritimes pendant 10 ans dans les années 2000, occupait la fonction de directeur sportif depuis 5 ans. Et puis le Stade Toulousain sera entendu par la commission d'appel de la Fédération française de rugby mardi prochain. Le champion de France avait fait appel après avoir été condamné début juillet à une amende de 2 880 000 euros pour des infractions au salary cap. En MotoGP, c'est officiel, le français Fabio Quartararo rejoint Honda après 8 saisons chez Yamaha. Le champion du monde 2021 s'est engagé avec l'autre écurie japonaise jusqu'en 2028. Bonne soirée.
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1: Bonsoir à tous. Dramatique incendie près de l'aéroport de Bordeaux. Deux pompiers sont morts en luttant contre les flammes. Une annonce cet après-midi du ministre de l'Intérieur, Laurent Nunez. Ils étaient mobilisés sur ce sinistre qui s'est déclaré aujourd'hui dans une prairie. D'importants moyens sont déployés et 2 hectares ont déjà brûlé. Des images à relayer sur les réseaux sociaux montrent un immense panache de fumée à proximité des pistes. Le ministre lui a annoncé qu'il se rendrait prochainement sur place. Le procès en appel de Cédric Jubilard sera bien reporté. Prévu en septembre, il se déroulera finalement au cours du premier semestre 2027. Une annonce de la Cour d'appel de Toulouse. Un report qui intervient après que Cédric Jubilard a reconnu avoir tué son épouse Delphine en décembre 2020. Et selon Le Parisien, il aurait expliqué au magistrat avoir voulu faire taire la victime pendant une dispute avant de l'étrangler. Le parquet national anticriminalité organisé se saisit des menaces contre le maire d'Alès. Une annonce alors que l'élu a dû être exfiltré de chez lui cette nuit. En cause, des menaces de la DZ Mafia. Christophe Rivinck aurait été mis en sécurité dans un lieu tenu secret à la demande du ministre de l'Intérieur, Laurent Nunez. Les autorités auraient eu le renseignement d'un possible véhicule piégé. Le revirement de l'Assemblée nationale. Les députés ont finalement approuvé cet après-midi la perpétuité pour les viols en série sur les moins de 15 ans. Une mesure issue de la loi de protection de l'enfance et qui avait été rejetée la semaine dernière avec les voix de la gauche, avant d'être de nouveau soumise au vote par le gouvernement. Monique Barbu va-t-elle démissionner ? La ministre de la Transition écologique pourrait en effet quitter le gouvernement à la suite de l'adoption du projet de loi d'urgence agricole. Un texte contre lequel elle s'est personnellement opposée, qui a été approuvé hier par l'Assemblée nationale. Il doit être voté aujourd'hui par le Sénat. On le rappelle, il prévoit notamment la réintroduction dérogatoire de certains pesticides. Et puis on termine avec un mot de football. Et l'Espagne prend la tête du classement FIFA. Elle double l'Argentine après sa victoire en finale de la Coupe du Monde. La France reste sur le podium. Elle est sur la 3e place. Excellente fin de journée à tous.

0: 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Peut-on faire du sport par forte chaleur ou comment adapter ses activités physiques? 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
1: Bonsoir à toutes et à tous. Ce drame en Gironde, pour commencer, deux sapeurs-pompiers sont morts cet après-midi alors qu'ils combattaient un feu proche de l'aéroport de Bordeaux-Mérignac. Le feu est fixé, une enquête a été ouverte pour déterminer la mort des deux soldats du feu. Pour l'instant, les vols au départ et à l'arrivée sont perturbés à Mérignac. Dans le Var, un feu de forêt très virulent aussi s'est déclaré aujourd'hui dans le secteur de Pont-Évès en direction de Cotignac. Les flammes ont parcouru près de 700 hectares selon un dernier bilan. Plusieurs centaines de pompiers sont mobilisés, 8 Canadair, 4 hélicoptères bombardiers d'eau et 2 Dash également, synonymes de l'intensité du sinistre. Au milieu de tous ces feux, un Canadair d'ailleurs a été retiré de la flotte d'intervention des pompiers. L'appareil a été endommagé lors de son intervention dans la forêt de Fontainebleau, a annoncé Laurent Nunez, alors qu'on attend la phase de test de l'A400M pour combattre les feux de forêt. À la une également, le Sénat valide la loi d'urgence agricole. Conséquence, le texte controversé est adopté par le Parlement. Il prévoit l'introduction de certains pesticides, notamment l'acétamipride, un néonicotinoïde contesté par les associations environnementales et certains agriculteurs. Dans ce contexte, Monique Barbu va-t-elle démissionner ? La ministre de la Transition écologique s'était personnellement opposée à la loi d'urgence agricole. Législativement parlant, toujours, la proposition de loi pour interdire les réseaux sociaux aux moins de 15 ans adoptée. L'Assemblée nationale vient de valider le texte. Il restera dorénavant à organiser cette interdiction et promulguer la mesure au journal officiel. Une enquête ouverte après plusieurs piratages visant le Rassemblement national. Le site internet du parti a été touché, mais aussi le compte X de Marine Le Pen. Un message frauduleux invitait les internautes à investir dans une crypto-monnaie nommée Dollar Le Pen. L'enquête a été confiée à la brigade de lutte contre la criminalité. Enfin, en MotoGP, c'est officiel, le français Fabio Quartararo rejoint Honda, et ce après 8 saisons passées chez Yamaha. Belle soirée à tous.

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1: Bonsoir à toutes et à tous. Ce drame en Gironde, pour commencer, deux sapeurs-pompiers sont morts cet après-midi alors qu'ils combattaient un feu proche de l'aéroport de Bordeaux-Mérignac. Le feu est fixé, une enquête a été ouverte pour déterminer la mort des deux soldats du feu. Pour l'instant, les vols au départ et à l'arrivée sont perturbés à Mérignac. Dans le Var, un feu de forêt très virulent aussi s'est déclaré aujourd'hui dans le secteur de Pont-Évès en direction de Cotignac. Les flammes ont parcouru près de 700 hectares selon un dernier bilan. Plusieurs centaines de pompiers sont mobilisés, 8 canadairs, 4 hélicoptères bombardiers d'eau et 2 Dash également, synonymes de l'intensité du sinistre. Au milieu de tous ces feux, un Canadair d'ailleurs a été retiré de la flotte d'intervention des pompiers. L'appareil a été endommagé lors de son intervention dans la forêt de Fontainebleau, a annoncé Laurent Nunez, alors qu'on attend la phase de test de l'A400M pour combattre les feux de forêt. À la une également, le Sénat valide la loi d'urgence agricole. Conséquence, le texte controversé est adopté par le Parlement. Il prévoit l'introduction de certains pesticides, notamment l'acétamipride, un néonicotinoïde contesté par les associations environnementales et certains agriculteurs. Dans ce contexte, Monique Barbu va-t-elle démissionner ? La ministre de la Transition écologique s'était personnellement opposée à la loi d'urgence agricole. Législativement parlant, toujours, la proposition de loi pour interdire les réseaux sociaux aux moins de 15 ans adoptée. L'Assemblée nationale vient de valider le texte. Il restera dorénavant à organiser cette interdiction et promulguer la mesure au journal officiel. Une enquête ouverte après plusieurs piratages visant le Rassemblement national. Le site internet du parti a été touché, mais aussi le compte X de Marine Le Pen. Un message frauduleux invitait les internautes à investir dans une crypto-monnaie nommée Dollar Le Pen. L'enquête a été confiée à la brigade de lutte contre la criminalité. Enfin, en MotoGP, c'est officiel, le français Fabio Quartararo rejoint Honda, et ce après 8 saisons passées chez Yamaha. Belle soirée à tous.

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2: Bonsoir à toutes et à tous. Ce drame en Gironde, pour commencer, deux sapeurs-pompiers sont morts cet après-midi alors qu'ils combattaient un feu proche de l'aéroport de Bordeaux-Mérignac. Le feu est fixé. Une enquête a été ouverte pour déterminer la mort des deux soldats du feu. Pour l'instant, les vols au départ et à l'arrivée sont perturbés à Mérignac. Dans le Var, un feu de forêt très virulent aussi s'est déclaré aujourd'hui dans le secteur de Pont-Évès en direction de Cotignac. Les flammes ont parcouru près de 700 hectares selon un dernier bilan. Plusieurs centaines de pompiers sont mobilisés, 8 canadairs, 4 hélicoptères bombardiers d'eau et 2 Dash également, synonymes de l'intensité du sinistre. Au milieu de tous ces feux, un canadair d'ailleurs a été retiré de la flotte d'intervention des pompiers. L'appareil a été endommagé lors de son intervention dans la forêt de Fontainebleau, a annoncé Laurent Nunez, alors qu'on attend la phase de test de l'A400M pour combattre les feux de forêt. À la une également, le Sénat valide la loi d'urgence agricole. Conséquence, le texte controversé est adopté par le Parlement. Il prévoit l'introduction de certains pesticides, notamment l'acétamipride, un néonicotinoïde contesté par les associations environnementales et certains agriculteurs. Dans ce contexte, Monique Barbu va-t-elle démissionner ? La ministre de la Transition écologique s'était personnellement opposée à la loi d'urgence agricole. Législativement parlant, toujours, la proposition de loi pour interdire les réseaux sociaux aux moins de 15 ans adoptée. L'Assemblée nationale vient de valider le texte. Il restera dorénavant à organiser cette interdiction et promulguer la mesure au journal officiel. Une enquête ouverte après plusieurs piratages visant le Rassemblement national. Le site internet du parti a été touché, mais aussi le compte X de Marine Le Pen. Un message frauduleux invitait les internautes à investir dans une crypto-monnaie nommée Dollar Le Pen. L'enquête a été confiée à la brigade de lutte contre la criminalité. Enfin, en MotoGP, c'est officiel, le Français Fabio Quartararo rejoint Honda, et ce après 8 saisons passées chez Yamaha. Belle soirée à tous.

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1: Bonsoir à toutes et à tous. Le sud de la France en proie aux flammes. Un important feu de forêt s'est déclaré dans le Var après les incendies de Tarado et des Arcs. Un feu de forêt fulgurant dans le massif du Gros Bessillon à près de 1700 hectares ont brûlé en quelques heures selon la préfecture. Des habitations ont été touchées sans qu'on en connaisse réellement le nombre détruites. Le feu se serait déclaré à Pontevès, entre Aix-en-Provence et Draguignan à la mi-journée avant d'évoluer vers Cotignac, Orins et Montfort. Plus de 400 personnes ont été évacuées, des centres d'accueil mis en place, 800 pompiers sont mobilisés, des renforts sont attendus sur place. Si vous habitez dans le secteur, rendez-vous sur le site internet de la préfecture du Var et les réseaux sociaux du préfet pour suivre les informations des autorités. Autre incendie. En Gironde, deux sapeurs-pompiers sont morts alors qu'ils combattaient un feu proche de l'aéroport de Bordeaux-Mérignac. L'incendie est fixé. Une enquête a été ouverte pour déterminer la mort des deux soldats du feu. Le ministre de l'Intérieur doit se rendre sur place ce mercredi. À la une également, le Sénat valide la loi d'urgence agricole. Conséquence, le texte controversé est adopté par le Parlement. Il prévoit l'introduction de certains pesticides, notamment l'acétamipride, un néonicotinoïde contesté par les associations environnementales et certains agriculteurs. Et dans ce contexte, Monique Barbu prévoit de démissionner. La ministre de la Transition écologique s'était personnellement opposée à la loi d'urgence agricole. Au Parlement, toujours la proposition de loi pour interdire les réseaux sociaux aux moins de 15 ans adoptée. L'Assemblée nationale a validé le texte. Il restera dorénavant à organiser cette interdiction et promulguer la mesure au journal officiel. Enfin, une enquête ouverte après plusieurs piratages visant le Rassemblement national. Le site internet du parti a été touché, mais aussi le compte X de Marine Le Pen. Un message frauduleux invitait les internautes à investir dans une crypto-monnaie nommée Dollar Le Pen. L'enquête a été confiée à la brigade de lutte contre la cybercriminalité. Voilà pour l'info. Bonne soirée à tous.

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1: Bonsoir à toutes et à tous. Le sud de la France en proie aux flammes. Un important feu de forêt s'est déclaré dans le Var après les incendies de Tarado et des Arcs. Un feu de forêt fulgurant dans le massif du Gros Bessillon. Après 2700 hectares ont brûlé en quelques heures, selon la préfecture. Des habitations ont été touchées sans qu'on en connaisse réellement le nombre détruites. Le feu se serait déclaré à Pontevès, entre Aix-en-Provence et Draguignan à la mi-journée, avant d'évoluer vers Cotignac, Orins et Montfort. Plus de 400 personnes ont été évacuées, des centres d'accueil mis en place, 800 pompiers sont mobilisés, des renforts sont attendus sur place. Si vous habitez dans le secteur, rendez-vous sur le site internet de la préfecture du Var et les réseaux sociaux du préfet pour suivre les informations des autorités. Autre incendie, en Gironde, deux sapeurs-pompiers sont morts alors qu'ils combattaient un feu proche de l'aéroport de Bordeaux-Mérignac. L'incendie est fixé, une enquête a été ouverte pour déterminer la mort des deux soldats du feu. Le ministre de l'Intérieur doit se rendre sur place ce mercredi. À la une également, le Sénat valide la loi d'urgence agricole. Conséquence, le texte controversé est adopté par le Parlement. Il prévoit l'introduction de certains pesticides, notamment l'acétamipride, un néonicotinoïde contesté par les associations environnementales et certains agriculteurs. Et dans ce contexte, Monique Barbu prévoit de démissionner. La ministre de la Transition écologique s'était personnellement opposée à la loi d'urgence agricole. Au Parlement, toujours la proposition de loi pour interdire les réseaux sociaux aux moins de 15 ans adoptée. L'Assemblée nationale a validé le texte. Il restera dorénavant à organiser cette interdiction et promulguer la mesure au journal officiel. Enfin, une enquête ouverte après plusieurs piratages visant le Rassemblement national. Le site internet du parti a été touché, mais aussi le compte X de Marine Le Pen. Un message frauduleux invitait les internautes à investir dans une crypto-monnaie nommée Dollar Le Pen. L'enquête a été confiée à la brigade de lutte contre la cybercriminalité. Voilà pour l'info. Bonne soirée à tous.

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1: Bonsoir à toutes et à tous. Le sud de la France en proie aux flammes. Un important feu de forêt s'est déclaré dans le Var après les incendies de Tarado et des Arcs. Un feu de forêt fulgurant dans le massif du Gros Bessillon. À près de 1700 hectares ont brûlé en quelques heures, selon la préfecture. Des habitations ont été touchées sans qu'on en connaisse réellement le nombre détruites. Le feu se serait déclaré à Pontevès, entre Aix-en-Provence et Draguignan à la mi-journée, avant d'évoluer vers Cotignac, Orins et Montfort. Plus de 400 personnes ont été évacuées, des centres d'accueil mis en place, 800 pompiers sont mobilisés, des renforts sont attendus sur place. Si vous habitez dans le secteur, rendez-vous sur le site internet de la préfecture du Var et les réseaux sociaux du préfet pour suivre les informations des autorités. Autre incendie. En Gironde, deux sapeurs-pompiers sont morts alors qu'ils combattaient un feu proche de l'aéroport de Bordeaux-Mérignac. L'incendie est fixé. Une enquête a été ouverte pour déterminer la mort des deux soldats du feu. Le ministre de l'Intérieur doit se rendre sur place ce mercredi. À la une également, le Sénat valide la loi d'urgence agricole. Conséquence, le texte controversé est adopté par le Parlement. Il prévoit l'introduction de certains pesticides, notamment l'acétamipride, un néonicotinoïde contesté par les associations environnementales et certains agriculteurs. Et dans ce contexte, Monique Barbu prévoit de démissionner. La ministre de la Transition écologique s'était personnellement opposée à la loi d'urgence agricole. Au Parlement, toujours la proposition de loi pour interdire les réseaux sociaux aux moins de 15 ans adoptée. L'Assemblée nationale a validé le texte. Il restera dorénavant à organiser cette interdiction et promulguer la mesure au journal officiel. Enfin, une enquête ouverte après plusieurs piratages visant le Rassemblement national. Le site internet du parti a été touché, mais aussi le compte X de Marine Le Pen. Un message frauduleux invitait les internautes à investir dans une crypto-monnaie nommée Dollar Le Pen. L'enquête a été confiée à la brigade de lutte contre la cybercriminalité. Voilà pour l'info. Bonne soirée à tous.